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Comme Arthur Rimbaud.

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1: Il est 6 heures.
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1: Il est 7 heures.
2: Bonjour, bonjour à tous. Dans l'actualité, des coupures d'électricité à répétition en région PACA cet été. Les fortes chaleurs de l'été donc ont mis sous contrainte le réseau. C'est ce qu'a annoncé Enedis. Voilà donc ce qui a provoqué les nombreuses pannes ces dernières semaines à Marseille, Arles ou encore à Avignon. En ce qui concerne la vague de chaleur, en tout cas, plus aucun département n'est en alerte canicule ce week-end. Le choc au Havre, des tags racistes, antisémites et sexistes ont été retrouvés dans une école élémentaire. Ça s'est passé dans la nuit de mercredi à jeudi, alors que l'établissement est en plein travaux. Une enquête a été ouverte. Sébastien Lecornu, lui, hué lors de son passage en Gironde en début de semaine. Le Premier ministre était sur place pour préparer la reconstruction après les méga-feux de fin juillet. Il a quitté la commune sans rencontrer les habitants qui l'attendaient. Des feux qui ont lourdement pesé sur l'économie locale. La fréquentation sur place a chuté d'environ 50% selon le MEDEF et la CCI. Exemple, dans cette école de surf du Porge, Pierre Vienne en est le directeur, on l'écoute.
3: Nous, dès que ça a pu ouvrir, on est revenus tous. Les touristes sont revenus, non. Les routes étaient fermées, ou alors sur Waze ou sur Maps, c'était indiqué fermé, qu'il fallait faire le tour pour venir de Bordeaux, par exemple, qu'il fallait 2 heures. Donc les gens ne sont pas venus. Et après, le camping municipal n'avait pas ouvert pour les nouvelles réservations. On a clairement donc pas commencé la saison, et en fait, elle n'a pas recommencé. Nous, on se retrouve avec quelque chose qui correspond plus à entre 15 et 20% de ce qu'on devrait avoir là maintenant encore. Voilà, on n'a pas de participants.
2: Voilà le patron de Skip School, l'école de surf de la plage centrale du Porge, au micro de Jacques Terrance. La campagne présidentielle commence à s'accélérer. Édouard Philippe est en déplacement à Mayotte. L'ancien Premier ministre hausse le ton sur l'immigration. Il prône la fin du droit du sol et du droit d'asile dans le département. Il propose aussi de créer un centre de retour pour migrants en Afrique de l'Est. Dans l'actualité également, Julian Alaphilippe raccroche le vélo à 34 ans. En manque de sensations et de plaisir sur le dernier Tour de France, le double champion du monde met fin à sa carrière avec effet immédiat. Et puis du foot, victoire de l'OM 4 buts à 0 hier soir contre Strasbourg pour la reprise de la Ligue 1. Premier match avec Bruno Genesio sur le banc côté phocéen. Aujourd'hui, plusieurs affiches au programme avec Lens Auxerre à 17h15 et le multiplex à 20h45. Nice Lorient 3, Paris FC ou encore Toulouse-Lyon. Voilà pour l'actualité. Très bonne journée à RDD. Tous.
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1: 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Toute la journée à partir de 11h, vous pouvez venir voir les différentes équipes s'affronter sur différentes épreuves. Lancer de bottes de paille, sumo, jeux de piscine, faucheuses gonflables, etc. Il y aura une buvette et de la restauration sur place, panini fait maison, barbecue et crêpes. De plus, les plus jeunes pourront s'amuser sur certaines épreuves pendant les pauses. Si vous êtes intéressé pour faire une équipe, merci de vous présenter le jour J à 10h. Pour plus d'informations, contactez le 07 69 51 37 07.
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1: 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Dans le but de créer une association de batucada dans la vallée de l'Erieux, entre le Cheylard et Dunières, nous recherchons des percussionnistes ayant un an de pratique minimum, batterie, tambour, djembé ou autre, pour rejoindre d'autres percussionnistes déjà en place. Si vous êtes concerné et intéressé, merci de contacter le 06 51 75 18 62 ou par mail à jeanclaude.bassani@gmail.com.
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1: Il est 8h.
2: Bonjour, bonjour à tous. Dans l'actualité, des coupures d'électricité à répétition en région PACA cet été. Les fortes chaleurs de l'été donc ont mis sous contrainte le réseau. C'est ce qu'a annoncé Enedis. Voilà donc ce qui a provoqué les nombreuses pannes ces dernières semaines à Marseille, Arles ou encore à Avignon. En ce qui concerne la vague de chaleur, en tout cas, plus aucun département n'est en alerte canicule ce week-end. Le choc au Havre, des tags racistes, antisémites et sexistes ont été retrouvés dans une école élémentaire. Ça s'est passé dans la nuit de mercredi à jeudi, alors que l'établissement est en plein travaux. Une enquête a été ouverte. Sébastien Lecornu, lui, hué lors de son passage en Gironde en début de semaine. Le Premier ministre était sur place pour préparer la reconstruction après les méga-feux de fin juillet. Il a quitté la commune sans rencontrer les habitants qu'il attendait. Des feux qui ont lourdement pesé sur l'économie locale. La fréquentation sur place a chuté d'environ 50% selon le MEDEF et la CCI. Exemple, dans cette école de surf du Porge, Pierre Vienne en est le directeur, on l'écoute.
3: Nous, dès que ça a pu ouvrir, on est revenus tous. Les touristes sont revenus? Non. Les routes étaient fermées, ou alors sur Waze ou sur Maps, c'était indiqué fermé, qu'il fallait faire le tour pour venir de Bordeaux, par exemple, qu'il fallait 2 heures. Donc les gens ne sont pas venus. Et après, le camping municipal n'avait pas ouvert pour les nouvelles réservations. On n'a clairement donc pas commencé la saison, et en fait, elle n'a pas recommencé. Nous, on se retrouve avec quelque chose qui correspond plus à entre 15 et 20% de ce qu'on devrait avoir là maintenant encore. Voilà, on n'a pas de participants.
2: Voilà le patron de Skip School, l'école de surf de la plage centrale du Porge, au micro de Jacques Terrance. La campagne présidentielle commence à s'accélérer. Édouard Philippe est en déplacement à Mayotte. L'ancien Premier ministre hausse le ton sur l'immigration. Il prône la fin du droit du sol et du droit d'asile dans le département. Il propose aussi de créer un centre de retour pour migrants en Afrique de l'Est. Dans l'actualité également, Julian Alaphilippe raccroche le vélo à 34 ans. En manque de sensations et de plaisir sur le dernier Tour de France, le double champion du monde met fin à sa carrière avec effet immédiat. Et puis du foot, victoire de l'OM 4-0 hier soir contre Strasbourg pour la reprise de la Ligue 1. Premier match avec Bruno Genesio sur le banc côté phocéen. Aujourd'hui, plusieurs affiches au programme avec Lens Auxerre à 17h15 et le multiplex à 20h45. Nice Lorient 3, Paris FC ou encore Toulouse-Lyon. Voilà pour l'actualité. Très bonne journée à tous.
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0: Bonjour à tous, nous fêtons Fabrice aujourd'hui. Alors les planètes seront-elles sympas avec vous aujourd'hui ?
1: Eh bien Bélier, profitez des bons aspects de Mercure pour vous réconcilier si vous êtes en froid.
0: Taureau, vous envisagerez d'améliorer votre mode de vie, de réarranger d'anciennes relations oubliées ou d'en trouver de nouvelles.
1: Gémeaux, la configuration de Jupiter ne fera rien pour arranger les choses, il vous faudra prendre votre mal en patience.
0: Cancer, votre caractère impulsif vous conduira à vous chamailler et vous aurez peu de patience avec ceux qui vous énerveront.
1: Les lions, votre sens du réel vous permettra de trouver des solutions concrètes à la plupart de vos problèmes professionnels.
0: Vierge, montagne russe émotionnelle, alternant les problèmes au travail et les joies sur le plan amical.
1: Balance, un événement imprévisible et malheureux vous obligera à prendre une décision.
0: Scorpion, les choses ne s'enclencheront pas aussi bien que d'habitude, peut-être à cause de vos réactions. Soyez le plus raisonnable possible et réfléchissez avant d'agir.
1: Sagittaire, vous débuterez une conversation passionnante avec une personne qui a des idées efficaces pour vous aider à vous épanouir.
0: Capricorne, avec l'influence de la Lune dans votre signe, vous considérerez les situations négatives comme des défis plutôt que comme des obstacles.
1: Verseau, l'heure du renouveau a sonné. Vos problèmes professionnels ne sont plus qu'un mauvais souvenir.
0: Enfin, Poisson, montrez-vous plus précis dans les tâches que vous entreprenez. Vous bâclez un peu trop en ce moment. Bonne journée à tous. À demain pour un nouvel horoscope. Nous fêterons Rose. 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
1: 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Dans le but de créer une association de batucada dans la vallée de l'Erieux, entre le Cheylard et Dunières, nous recherchons des percussionnistes ayant un an de pratique minimum, batterie, tambour, djembé ou autre, pour rejoindre d'autres percussionnistes déjà en place. Si vous êtes concerné et intéressé, merci de contacter le 06 51 75 18 62 ou par mail à jeanclaude.bassani@gmail.com.
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1: Il est 9h.
2: Bonjour à tous. Dans l'actualité, on en sait plus sur le suspect dans le meurtre de l'influenceuse Sonia Belina. L'homme de 32 ans a été confondu grâce à la géolocalisation de son bracelet anti-rapprochement. Il l'a situé en fait au contact de la victime la nuit du meurtre. Déjà connu pour des violences conjugales, il a été mis en examen pour assassinat et placé en détention hier. J-2 avant la rentrée pour le gouvernement, Emmanuel Macron va réunir ses ministres lundi à l'Élysée après une pause estivale marqué par des canicules et de violents incendies. L'exécutif devra s'atteler notamment à la préparation du budget 2027, attendu à l'automne au Parlement. Au moins 19 morts et 130 blessés, c'est le bilan d'une frappe russe sur un centre commercial dans la région de Mykolaïv en Ukraine hier. Une attaque de drone en plein jour dans la ville natale de Volodymyr Zelensky. Le président ukrainien dénonce un acte terroriste cynique et ignoble. Une attaque également condamnée par l'UE. La contre-attaque de l'Union européenne sur les plateformes chinoises de e-commerce semble porter ses fruits. Selon une étude publiée ce samedi, les achats sur Temu, AliExpress ou encore Shein ont nettement chuté en juillet. En cause, la nouvelle taxe européenne de 3 euros sur les petits colis importés appliquée depuis le 1er juillet. Meta face à la justice américaine. 29 États américains accusent le groupe d'avoir conçu Facebook et Instagram pour retenir les jeunes le plus longtemps possible au risque de favoriser des comportements addictifs. Meta conteste ces accusations. Pourtant, le groupe est parfaitement au courant de ces techniques, selon Michael Stora. Il est cofondateur de l'Observatoire des mondes numériques en sciences humaines. On l'écoute.
3: La vocation est véritablement de retenir le plus longtemps possible l'utilisateur. Ces algorithmes qui vont très rapidement repérer ce que vous appréciez et qui vont éternellement vous nourrir à chaque vidéo vue, vous avez ce qu'on appelle une petite décharge de dopamine. Et donc le problème, c'est qu'au bout d'un moment, le cerveau et l'humain s'habituent, qui fait que d'ailleurs, lorsqu'il éteint son téléphone, il se retrouve face à un monde réel où il n'y en a quasiment pas. Et c'est peut-être un des problèmes qui peut engendrer aussi, une baisse de l'humeur, voire des symptômes dépressifs.
2: Des propos recueillis par Miline Debac. Et du foot, c'est le grand retour de la Ligue 1 ce week-end. Lens reçoit Auxerre ce samedi à 17h15 avant le multiplex ce soir à 20h45 avec Nice-Lorient, 3 Paris FC ou encore Toulouse-Lyon. En ouverture hier, l'OM a renversé Strasbourg 4-0. Très bonne journée à tous.
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3: Il est 10h.
4: Bonjour, bonjour à tous. Dans l'actualité, on en sait plus sur le suspect dans le meurtre de l'influenceuse Sonia Belina. L'homme de 32 ans a été confondu grâce à la géolocalisation de son bracelet anti-rapprochement. Il l'a situé en fait au contact de la victime la nuit du meurtre. Déjà connu pour des violences conjugales, il a été mis en examen pour assassinat et placé en détention hier. J-2 avant la rentrée pour le gouvernement, Emmanuel Macron va réunir ses ministres lundi à l'Élysée après une pause estivale marqué par des canicules et de violents incendies. L'exécutif devra s'atteler notamment à la préparation du budget 2027, attendu à l'automne au Parlement. Au moins 19 morts et 130 blessés, c'est le bilan d'une frappe russe sur un centre commercial dans la région de Mykolaiv en Ukraine hier. Une attaque de drone en plein jour dans la ville natale de Volodymyr Zelensky. Le président ukrainien dénonce un acte terroriste cynique et ignoble. Une attaque également condamnée par l'UE. La contre-attaque de l'Union européenne sur les plateformes chinoises de e-commerce semble porter ses fruits. Selon une étude publiée ce samedi, les achats sur Temu, AliExpress ou encore Shein ont nettement chuté en juillet. En cause, la nouvelle taxe européenne de 3 euros sur les petits colis importés appliquée depuis le 1er juillet. Meta face à la justice américaine. 29 États américains accusent le groupe d'avoir conçu Facebook et Instagram pour retenir les jeunes le plus longtemps possible au risque de favoriser des comportements addictifs. Meta conteste ces accusations. Pourtant, le groupe est parfaitement au courant de ces techniques, selon Michael Stora. Il est cofondateur de l'Observatoire des mondes numériques en sciences humaines. On l'écoute.
5: La vocation est véritablement de retenir le plus longtemps possible l'utilisateur. Ces algorithmes qui vont très rapidement repérer ce que vous appréciez et qui vont éternellement vous nourrir. À chaque vidéo vue, vous avez ce qu'on appelle une petite décharge de dopamine. Et donc, le problème, c'est qu'au bout d'un moment, le cerveau et l'humain s'habituent, qui fait que d'ailleurs, lorsqu'il éteint son téléphone, il se retrouve face à un monde réel où il n'y en a quasiment pas. Et c'est peut-être un des problèmes qui peut engendrer aussi, une baisse de l'humeur, voire même des symptômes dépressifs.
4: Des propos recueillis par Mylène Debac. Et du foot, c'est le grand retour de la Ligue 1 ce week-end. Lens reçoit Auxerre ce samedi à 17h15 avant le multiplex ce soir à 20h45 avec Nice-Lorient, 3 Paris FC ou encore Toulouse-Lyon. En ouverture hier, l'OM a renversé Strasbourg 4-0. Très bonne journée à tous.
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1: Il est 11h.
2: Bonjour, bonjour à tous. Dans l'actualité, la campagne pour la présidentielle de l'an prochain s'accélère. À Grenoble, les écologistes ont clôturé leur journée d'été en affichant l'urgence climatique après les canicules et incendies de cet été. De son côté, Édouard Philippe, lui, est en déplacement à Mayotte où il hausse le ton sur l'immigration. Il prône la fin du droit du sol et du droit d'asile dans le département. On en sait plus sur le suspect dans le meurtre de l'influenceuse Sonia Bellina. L'homme de 32 ans a été confondu grâce à la géolocalisation de son bracelet anti-rapprochement. Il est situé au contact de la victime la nuit du meurtre. Déjà connu pour des violences conjugales, il a été mis en examen pour assassinat et placé en détention hier. De nouvelles frappes russes en Ukraine, au moins 2 morts la nuit dernière à Kiev. De nouvelles attaques après le bombardement d'un centre commercial hier. Le bilan s'élève d'ailleurs à au moins 19 morts et 130 blessés dans la ville natale de Volodymyr Zelensky. Le président ukrainien dénonce un acte terroriste. C'est encore l'été, il est encore temps de jouer à la pétanque. Les règles sont simples, il faut rapprocher sa boule le plus près du cochonnet. Un reportage chez les boulistes de Mylène Debac avec Julie Pierret.
3: Tu vois de pointer ? Je
4: pointe. Trois boules, c'est bien.
5: Allez Lionel.
4: Allez, on y va.
1: Tirer ou pointer, c'est la grande question. Sur ce terrain de boule, Daniel Olivieri est un mordu de pétanque.
6: C'est un sport d'été parce qu'on joue plus facilement à l'extérieur l'été, mais les mordus jouent aussi bien l'été que l'hiver.
1: C'est un jeu ludique, mais attention, c'est assez sérieux.
6: La pétanque, vous avez toutes les parties du corps qui bougent. Vous marchez, vous baissez, vous mettez accroupi, vous bougez des deux bras. Vous avez également l'attention, parce que sans attention, on n'arrive pas à savoir qui sont les boules, pourquoi, comment, parce qu'on ne joue pas avec des boules noires, des boules blanches. Ensuite, vous avez la technique, c'est vous avez à vous dire, est-ce qu'il faut que je pointe, c'est-à-dire me rapprocher du cochonnet, ou est-ce qu'il faut que j'enlève la boule qui est en place.
1: Un sport complet donc, mais c'est aussi un moyen de créer du lien.
6: C'est difficile d'aller se rencontrer, à part d'aller dans un supermarché. Vous rencontrez les gens, vous leur dites bonjour, mais c'est fini. Alors qu'ici, vous pouvez passer 2-3 heures à discuter avec l'un l'autre de tout plein de choses, du beau temps, des petits-enfants, de tout. Quoi.
1: Allez, on rappelle quand même la règle. La première équipe qui atteint les 13 points remporte la partie.
7: Attends, regardez, je pointe 43,7, il est là.
2: Et puis on termine avec du foot et la première journée de la nouvelle saison de Ligue 1. Lens reçoit Auxerre ce samedi à 17h15 avant le multiplex à 20h45 ce soir. En ouverture hier, l'OM a renversé Strasbourg 4-0. Voilà pour l'actualité, très bonne journée à tous.
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1: Il est midi.
2: Bonjour, bonjour à tous. Dans l'actualité, la campagne pour la présidentielle de l'an prochain s'accélère. À Grenoble, les écologistes ont clôturé leur journée d'été en affichant l'urgence climatique après les canicules et incendies de cet été. De son côté, Édouard Philippe, lui, est en déplacement à Mayotte où il hausse le ton sur l'immigration. Il prône la fin du droit du sol et du droit d'asile dans le département. On en sait plus sur le suspect dans le meurtre de l'influenceuse Sonia Bellina. L'homme de 32 ans a été confondu grâce à la géolocalisation de son bracelet anti-rapprochement. Il est situé au contact de la victime la nuit du meurtre. Déjà connu pour des violences conjugales, il a été mis en examen pour assassinat et placé en détention hier. De nouvelles frappes russes en Ukraine, au moins 2 morts la nuit dernière à Kiev. De nouvelles attaques après le bombardement d'un centre commercial hier. Le bilan s'élève d'ailleurs à au moins 19 morts et 130 blessés dans la ville natale de Volodymyr Zelensky. Le président ukrainien dénonce un acte terroriste. C'est encore l'été, il est encore temps de jouer à la pétanque. Les règles sont simples, il faut rapprocher sa boule le plus près du cochonnet. Un reportage chez les boulistes de Miline Debac avec Julie Pierret.
3: Tu vois te pointer ? Je
4: pointe. Trois boules, c'est bien.
5: Allez Lionel.
4: Allez, on y va.
1: Tirer ou pointer, c'est la grande question sur ce terrain de boule. Daniel Olivieri est un mordu de pétanque.
6: C'est un sport d'été parce qu'on joue plus facilement à l'extérieur l'été, mais les mordus jouent aussi bien l'été que l'hiver.
1: C'est un jeu ludique, mais attention, c'est assez sérieux.
6: La pétanque, vous avez toutes les parties du corps qui bougent. Vous marchez, vous baissez, vous mettez accroupi, vous bougez des deux bras. Vous avez également l'attention, parce que sans attention, on n'arrive pas à savoir qui sont les boules, pourquoi, comment, parce qu'on ne joue pas avec des boules noires, des boules blanches. Ensuite, vous avez la technique, c'est vous avez à vous dire, est-ce qu'il faut que je pointe, c'est-à-dire me rapprocher du cochonnet, ou est-ce qu'il faut que j'enlève la boule qui est en place.
1: Un sport complet donc, mais c'est aussi un moyen de créer du lien.
6: C'est difficile d'aller se rencontrer, à part d'aller dans un supermarché. Vous rencontrez les gens, vous leur dites bonjour, mais c'est fini. Alors qu'ici, vous pouvez passer 2-3 heures à discuter avec l'un l'autre de tout plein de choses, du beau temps, des petits-enfants, de tout. Quoi.
1: Allez, on rappelle quand même la règle. La première équipe qui atteint les 13 points remporte la partie.
7: Attends, regardez, je pointe 43,7, il est là.
2: Et puis on termine avec du foot et la première journée de la nouvelle saison de Ligue 1. Lens reçoit Auxerre ce samedi à 17h15 avant le multiplex à 20h45 ce soir. En ouverture hier, l'OM a renversé Strasbourg 4-0. Voilà pour l'actualité, très bonne journée à tous.
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10: 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Bienvenue dans notre chronique jardinage. Bonjour les auditeurs et auditrices.
11: Tout à fait, bonjour à toutes et à tous.
10: Nous voilà donc dans une nouvelle chronique avec du coup le mois de juin qui attaque. Et sûrement d'ailleurs les premiers coups de chaud, les premiers manques d'eau, même si on a déjà eu une période un peu sèche cette année en mars et en avril, bien compensée par des pluies du mois de mai. Néanmoins là on va changer de cycle maintenant, les jours sont au plus grand, les premières chaleurs arrivent. Et le mois de juin est souvent le tournant quand même dans la période estivale, c'est que là on a la vraie chaleur d'été qui s'installe et les besoins en eau du coup qui vont être différents et une sécheresse pas seulement parfois de surface mais qui peut être un peu plus en profondeur et qui peut donc poser problématique en tout cas à nos légumes ou à des plantes du jardin. Et je voulais juste zoomer sur quelques règles d'arrosage ou quelques principes d'arrosage sans rentrer dans trop de détails. Il me semble qu'on avait déjà pu faire une chronique sur cette thématique-là. Mais là, c'est plus pour voir les grandes lignes de comment on peut arroser un potager ou un jardin dans son ensemble et quels sont les moyens que l'on a à notre disposition. Alors souvent, j'entends parler par exemple du goutte-à-goutte aussi, qui est le système qui permet d'arroser au niveau du sol pour les plantes et qui peut être parfois un moyen d'économie d'eau. Je dis parfois parce que tant qu'on ne connaît pas les besoins d'une plante par rapport à l'eau, on ne peut pas forcément parler d'économie d'eau. Je pense que la première base quand on parle arrosage, c'est connaître le besoin des plantes par rapport à l'eau, ou en tout cas arriver à estimer quelles sont les plantes qui demandent le plus d'eau et celles qui en demandent le moins. Donc ça, c'est le premier indicateur. Après, pourquoi est-ce qu'on utilise des gouttes à gouttes ou parfois des systèmes qu'on appelle en aspersion, c'est-à-dire l'aspersion, c'est quand on pulvérise, vaporise de l'eau directement sur le feuillage des plantes ou sur de leur globalité. C'est deux principes différents. Le goutte à goutte est assez intéressant pour des légumes dits sensibles aux maladies. On revient toujours à cette problématique d'humidité et de chaleur à cette période de l'année, où le goutte à goutte va limiter des propagations de maladies ou des risques de maladies et va concentrer l'eau au niveau du sol directement. Donc on limite aussi l'évaporation qui peut avoir lieu suivant le moment de la journée où on arrose. Donc le goutte à goutte peut être bien adapté sur des légumes d'été comme par exemple les tomates principalement, mais aussi les aubergines, les poivrons, les pastèques, tout ce qui est curcubitacées. Ça peut être des systèmes assez intéressants, même si sur les curcubitacées, suivant la période de l'année et le moment de l'arrosage, on peut avoir des systèmes en aspersion qui soient bénéfiques parce que les curcubitacées ont tendance à faire beaucoup de feuillage. Et comme tout feuillage très volumineux, un feuillage a aussi besoin parfois d'humidité pour avoir une meilleure respiration. Donc ça peut être parfois judicieux de faire de l'aspersion et du coup d'agoutte suivant les légumes. En tout cas, si on prend le légume phare de l'été avec les tomates, le goutte à goutte est plutôt intéressant parce que vraiment il limite l'humidité sur le feuillage et le concentre au niveau du sol. Mais un pied de tomate a un besoin en eau très faible, donc c'est pas un goutte à goutte tous les jours ou tous les 2-3 jours. C'est un goutte à goutte qui peut être copieux, mais une fois toutes les semaines ou tous les 15 jours même. Tout dépend de notre exposition aussi sur le territoire. Si on est sur un versant nord ou un versant sud, le besoin en eau peut être démultiplié par 2 ou 3. Donc ça, c'est une première caractéristique. Après, il y a même la micro-aspersion, d'ailleurs. Ça, c'est plutôt utilisé par les professionnels. C'est toujours le même système que l'aspersion, mais beaucoup plus fin. Donc ça ne vise pas forcément à humidifier la terre en profondeur, mais on vise plutôt à créer un micro-climat sur le terrain. Ça peut arriver pour des maraîchers, notamment quand il fait des gros coups de chaud, des grosses chaleurs. Ben, on voit en plein après-midi des maraîchers qui mettent de la micro-aspersion. Donc c'est très très fin, ça consomme assez peu d'eau et ça permet de tempérer la zone par rapport à des grosses chaleurs. Ça, on le fait surtout sur des légumes feuilles qui sont peu sensibles au niveau du feuillage du coup, en tout cas qui n'ont pas de risque d'attraper une maladie par rapport à ce type d'arrosage. Mais l'avantage, je ne sais pas si tu le sais Louise, l'avantage par exemple de faire de la micro-aspersion sur des salades en pleine chaleur.
11: Tu maintiens la fraîcheur
10: Tu maintiens la fraîcheur, mais du coup, qu'est-ce que ça occasionne sur la plante?
11: Peut-être des brûlures, non?
10: Non, alors justement, le fait que tu vaporises un peu d'eau comme ça, tu descends la température, tu l'humidifies. Donc pour un légume feuille, c'est plutôt bénéfique. Mmh. Et ça évite surtout à la salade d'avoir un gros coup de chaud et de chercher du coup à se reproduire, à chercher à monter en graines. C'est souvent pour cette raison-là que parfois on peut faire de la micro-aspersion en pleine journée. Voilà, ça peut arriver. Ou en fin de journée, souvent c'est l'horaire le plus délicat aussi en maraîchage. Entre 14h et 6h suivant l'exposition, c'est l'horaire le plus dur, quoi. Mais voilà, ça peut être une possibilité. Après, en tant que particulier aussi, tu vas avoir un arrosage très, très simple, mais parfois très utile. Ça va être l'arrosage manuel, c'est-à-dire celui que toi, tu régules, qui n'est pas forcément automatisé ou que tu ne manges pas au goutte à goutte. Ça peut être l'arrosage à l'arrosoir, du coup. Si on prend le symbole de cet arrosage manuel, ça va être l'arrosoir. Et l'arrosoir, là, tu vas intervenir sur des pieds de tomates. Par exemple, à chaque pied, tu verses un arrosoir tous les 15 jours, quoi. Donc un arrosoir, ça peut être 10 litres, on parle d'arrosoir de 10-11 litres, donc c'est un arrosage copieux, mais l'idée c'est vraiment que ton eau s'infiltre en profondeur, pas qu'elle reste en surface, et que ton système racinaire lui puisse aller chercher la profondeur. Si on commence à faire un petit arrosage de surface régulièrement sur des légumes qui n'ont pas des besoins en eau énormes, tu vas rendre tes légumes sensibles à ce manque d'eau finalement. Parce que dès que tu auras arrêté ton petit arrosage superficiel, la plante n'aura plus la capacité de redescendre en profondeur pour aller chercher cette eau. Donc il faut toujours partir du principe qu'on cherche à entraîner une plante à chercher la profondeur pour trouver l'eau en tout cas. Voilà. Après, il y a d'autres ustensiles qui peuvent être utilisés aussi. Je parle d'ustensiles, mais peut-être pas forcément le bon terme, mais il y a les zoyas, ces grands vases en céramique, en poterie, qui peuvent être utilisés et qui peuvent du coup contenir de l'eau et qui diffusent lentement cette eau au niveau des plantes. Pareil, l'oya n'a pas forcément, suivant le type de plante que l'on cherche à arroser, n'a pas nécessité à être plein tout le temps. Souvent on me dit, moi je remplis les oya tout le temps à ras-bord, mais si par exemple on revient à nos pieds de tomates, je disais justement tout à l'heure que le pied de tomate a besoin d'un arrosage copieux mais assez espacé dans le temps. Et bien là, l'idée pour l'oya, ça serait un peu la même chose. On remplit son oya, l'eau va se diffuser peut-être, tout dépend le volume de l'oya, mais peut se diffuser sur 4-5 jours voire plus. Ok, c'est très bien, pendant 4-5 jours, il y a cette diffusion d'eau. Par contre, la semaine qui suit, on n'est pas obligé de remplir de nouveau l'oya. On peut laisser une semaine d'absence d'eau. Et ensuite, on repart sur le remplissage de l'oya qui va diffuser progressivement. Voilà, ça c'est assez intéressant comme principe d'irrigation. C'est-à-dire qu'on enterre ce vase finalement dans l'eau, dans la terre. Oui. Et finalement, dans la terre, il y a la diffusion de cette eau au fur et à mesure du temps. Donc là, on a zéro perte en eau, en fait, au niveau atmosphérique, au niveau évaporation. Donc ça, c'est super bien. Ensuite, tu as ce qu'on appelle le bassinage. Le bassinage, c'est le fait de réhumidifier une terre ou un terreau qui s'est déshydraté. C'est-à-dire que si on prend le cas classique, quand on est en serre, qu'on produit des petits plants, ou quand on est dans un pot à l'extérieur, parfois on a laissé passer une semaine, et là, la déshydratation et l'évaporation de l'eau est assez colossale. Donc en fait, finalement, il faut venir réhumidifier ce terreau, cette terre. Et parfois, ça passe pas par un arrosage superficiel, mais plutôt par un arrosage du dessous. Alors je m'explique, c'est-à-dire si on a une petite coupelle, ou si on a une petite zone de rétention d'eau, en fait, on pose soit le vase dedans, soit le pot à l'intérieur, et progressivement, l'eau va réhumidifier ce terreau. Voilà, ça peut se faire du coup sous ce principe-là. C'est plutôt ce qu'on va appeler le système aussi de bassinage.
11: Ouais, j'arrose toutes mes plantes comme ça, mais bon, c'est des plantes d'intérieur, quoi.
10: Ouais, tout à fait. Mais là aussi, il y a une histoire de... Alors, pareil, il ne faut pas laisser tout le temps la coupelle pleine d'eau, parce que là, on va avoir un excès d'eau et on va avoir des phénomènes de pourriture de racines, donc il faut être dans le juste milieu. Mais c'est vraiment dans le cas où la terre s'est asséchée, on n'a plus d'eau. Là, il faut arriver à humidifier de nouveau cette terre. Mmh. Et parfois, il vaut mieux passer par le dessous, avec finalement de la remontée capillaire, si on peut dire, et qui va réhumidifier le terreau ou la terre jusqu'à sa surface. Voilà. Pareil, zéro perte en eau. Et souvent, c'est le même cas de figure qu'une éponge. Si une éponge, tu la passes sous l'eau directement, ton éponge va presque rester sèche. Mmh. Alors que si tu la fais tremper dans l'eau, progressivement, elle va se réimbiber en humidité. C'est le même principe.
11: Laisser le temps faire l'action aussi.
10: Ouais, c'est ça. Oui, exactement. On veut souvent agir et voir le résultat tout de suite pour beaucoup de choses. Mais là, il faut laisser parfois une journée ou le lendemain pour voir l'effet. Voilà, c'est quelques grandes règles d'arrosage. Il me semble en oublier une assez importante, mais je ne l'ai plus en tête. Mais... Ah oui, on va voir tous les systèmes gravitaires aussi. Donc là, le gravitaire, ça va être plutôt lié à l'entraînement de l'eau par la pompe. Mmh. Ce qui peut être assez intéressant d'éviter d'avoir une pompe quand on pompe dans une rivière ou un torrent. Là, ça peut être issu directement de l'écoulement naturel des eaux. Donc ça peut être pas mal. Et tu vas avoir aussi, et c'est pas forcément présent dans notre zone, mais ceci dit, ça l'a été. On avait beaucoup de béalières, fut un temps, et d'ailleurs certaines sont restaurées. Les béalières, c'est des poursuites d'eau qui étaient donc connectées à une rivière, des fossés qui continuaient, qui amenaient l'eau là où on le souhaitait. Parfois, ces béalières pouvaient faire 500 mètres, 1 km, voire 2 km pour les plus grandes, quoi. Et ça permet d'irriguer des parcelles directement en plein champ, et cette eau présente dans les fossés permet de diffuser l'eau aussi dans la parcelle avoisinante. Voilà, donc c'est aussi une technique d'arrosage. Et là, on ouvrait des systèmes, en fait, d'ouverture avec des planches, ou on faisait ça même avec la terre directement. On ouvre et hop, ça se déverse sur la parcelle. Donc là, c'est un arrosage au champ directement. Voilà, c'est quelques méthodes dans les grandes lignes d'arrosage qui peuvent être mises en place. Tout ont des avantages, tout ont aussi parfois des inconvénients, et elles peuvent être intéressantes du coup à cibler suivant la plante que l'on souhaite arroser.
11: Eh bien merci Benoît.
10: Oui, avec plaisir.
11: On se retrouve la semaine prochaine.
10: À la prochaine, ouais. Et n'oubliez pas les horaires de diffusion, on les rappelle peut-être, le lundi à 8h, le samedi à midi.
11: Pour Radio des Boutières.
10: Radio des Boutières, exactement. Et pour la Radio Saint-Féréol, le dimanche à 9h.
11: C'est ça. À bientôt.
10: À bientôt.
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0: Bonjour à tous, nous fêtons Fabrice aujourd'hui. Alors les planètes seront-elles sympas avec vous aujourd'hui ?
1: Eh bien Bélier, profitez des bons aspects de Mercure pour vous réconcilier si vous êtes en froid.
0: Taureau, vous envisagerez d'améliorer votre mode de vie, de réarranger d'anciennes relations oubliées ou d'en trouver de nouvelles.
1: Gémeaux, la configuration de Jupiter ne fera rien pour arranger les choses, il vous faudra prendre votre mal en patience.
0: Cancer, votre caractère impulsif vous conduira à vous chamailler et vous aurez peu de patience avec ceux qui vous énerveront.
1: Les lions, votre sens du réel vous permettra de trouver des solutions concrètes à la plupart de vos problèmes professionnels.
0: Vierge, montagne russe émotionnelle, alternant les problèmes au travail et les joies sur le plan amical.
1: Balance, un événement imprévisible et malheureux vous obligera à prendre une décision.
0: Scorpion, les choses ne s'enclencheront pas aussi bien que d'habitude, peut-être à cause de vos réactions. Soyez le plus raisonnable possible et réfléchissez avant d'agir.
1: Sagittaire, vous débuterez une conversation passionnante avec une personne qui a des idées efficaces pour vous aider à vous épanouir.
0: Capricorne, avec l'influence de la Lune dans votre signe, vous considérerez les situations négatives comme des défis plutôt que comme des obstacles.
1: Verseau, l'heure du renouveau a sonné. Vos problèmes professionnels ne sont plus qu'un mauvais souvenir.
0: Enfin, Poisson, montrez-vous plus précis dans les tâches que vous entreprenez. Vous bâclez un peu trop en ce moment. Bonne journée à tous. À demain pour un nouvel horoscope. Nous fêterons Rose.
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1: Il est 13h.
2: Bonjour, bonjour à tous. Dans l'actualité, la campagne pour la présidentielle de l'an prochain s'accélère. À Grenoble, les écologistes ont clôturé leur journée d'été en affichant l'urgence climatique après les canicules et incendies de cet été. De son côté, Édouard Philippe, lui, est en déplacement à Mayotte où il hausse le ton sur l'immigration. Il prône la fin du droit du sol et du droit d'asile dans le département. On en sait plus sur le suspect dans le meurtre de l'influenceuse Sonia Bellina. L'homme de 32 ans a été confondu grâce à la géolocalisation de son bracelet anti-rapprochement. Il est situé au contact de la victime la nuit du meurtre. Déjà connu pour des violences conjugales, il a été mis en examen pour assassinat et placé en détention hier. De nouvelles frappes russes en Ukraine, au moins 2 morts la nuit dernière à Kiev. De nouvelles attaques après le bombardement d'un centre commercial hier. Le bilan s'élève d'ailleurs à au moins 19 morts et 130 blessés dans la ville natale de Volodymyr Zelensky. Le président ukrainien dénonce un acte terroriste. C'est encore l'été, il est encore temps de jouer à la pétanque. Les règles sont simples, il faut rapprocher sa boule le plus près du cochonnet. Un reportage chez les boulistes de Mylène Desbacs avec Julie Pierret.
3: Tu vois pointer ?
4: Je pointe. Trois boules, c'est bien.
3: Allez Lionel.
4: Allez, on y va.
5: Tirer ou pointer, c'est la grande question sur ce terrain de boule. Daniel Olivieri est un mordu de pétanque.
6: C'est un sport d'été parce qu'on joue plus facilement à l'extérieur l'été, mais les mordus jouent aussi bien l'été que l'hiver.
5: C'est un jeu ludique, mais attention, c'est assez sérieux.
6: La pétanque, vous avez toute la partie du corps qui bouge. Vous marchez, vous baissez, vous mettez accroupi, vous bougez des deux bras. Vous avez également l'attention, parce que sans attention, on n'arrive pas à savoir qui sont les boules, pourquoi, comment, parce qu'on ne joue pas avec des boules noires, des boules blanches. Ensuite, vous avez la technique, c'est vous avez à vous dire, est-ce qu'il faut que je pointe, c'est-à-dire me rapprocher du cochonnet, ou est-ce qu'il faut que j'enlève la boule qui est en place.
5: Un sport complet donc, mais c'est aussi un moyen de créer du lien.
6: C'est difficile d'aller se rencontrer à part d'aller dans un supermarché. Vous rencontrez les gens, vous leur dites bonjour, mais c'est fini. Alors qu'ici, vous pouvez passer 2-3 heures à discuter avec l'un et l'autre de tout plein de choses, du beau temps, des petits enfants, de tout. Quoi.
5: Allez, on rappelle quand même la règle. La première équipe qui atteint les 13 points remporte la partie.
7: Attends, regardez, je pointe 43,7. Il est là.
2: Et puis on termine avec du foot et la première journée de la nouvelle saison de Ligue 1. Lens reçoit Auxerre ce samedi à 17h15 avant le multiplex à 20h45 ce soir. En ouverture hier, l'OM a renversé Strasbourg 4-0. Voilà pour l'actualité, très bonne journée à vous.
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1: Il est 14h.
2: Bonjour, bonjour à tous. Dans l'actualité, la campagne pour la présidentielle de l'an prochain s'accélère. À Grenoble, les écologistes ont clôturé leur journée d'été en affichant l'urgence climatique après les canicules et incendies de cet été. De son côté, Édouard Philippe, lui, est en déplacement à Mayotte où il hausse le ton sur l'immigration. Il prône la fin du droit du sol et du droit d'asile dans le département. On en sait plus sur le suspect dans le meurtre de l'influenceuse Sonia Bellina. L'homme de 32 ans a été confondu grâce à la géolocalisation de son bracelet anti-rapprochement. Il est situé au contact de la victime la nuit du meurtre. Déjà connu pour des violences conjugales, il a été mis en examen pour assassinat et placé en détention hier. De nouvelles frappes russes en Ukraine, au moins 2 morts la nuit dernière à Kiev. De nouvelles attaques après le bombardement d'un centre commercial hier. Le bilan s'élève d'ailleurs à au moins 19 morts et 130 blessés dans la ville natale de Volodymyr Zelensky. Le président ukrainien dénonce un acte terroriste. C'est encore l'été, il est encore temps de jouer à la pétanque. Les règles sont simples, il faut rapprocher sa boule le plus près du cochonnet. Un reportage chez les boulistes de Mylène Desbacs avec Julie Pierret.
3: Tu vois pointer ?
4: Je pointe. Trois boules, c'est bien.
5: Allez Lionel.
4: Allez, on y va.
6: Tirer ou pointer, c'est la grande question sur ce terrain de boule. Daniel Olivieri est un mordu de pétanque.
7: C'est un sport d'été parce qu'on joue plus facilement à l'extérieur l'été, mais les mordus jouent aussi bien l'été que l'hiver.
6: C'est un jeu ludique, mais attention, c'est assez sérieux.
7: La pétanque, vous avez toutes les parties du corps qui bougent. Vous marchez, vous baissez, vous mettez accroupi, vous bougez des deux bras. Vous avez également l'attention, parce que sans attention, on n'arrive pas à savoir qui sont les boules, pourquoi, comment, parce qu'on ne joue pas avec des boules noires, des boules blanches. Ensuite, vous avez la technique, c'est vous avez à vous dire, est-ce qu'il faut que je pointe, c'est-à-dire me rapprocher du cochonnet, ou est-ce qu'il faut que j'enlève la boule qui est en place.
6: Un sport complet donc, mais c'est aussi un moyen de créer du lien.
7: C'est difficile d'aller se rencontrer à part d'aller dans un supermarché. Vous rencontrez les gens, vous leur dites bonjour, mais c'est fini. Alors qu'ici, vous pouvez passer 2-3 heures à discuter avec l'un et l'autre de tout plein de choses, du beau temps, des petits-enfants, de tout. Quoi.
6: Allez, on rappelle quand même la règle. La première équipe qui atteint les 13 points remporte la partie.
8: Attends, regardez, je pointe
9: 43,7. Il est là.
2: Et puis on termine avec du foot et la première journée de la nouvelle saison de Ligue 1. Lens reçoit Auxerre ce samedi à 17h15 avant le multiplex à 20h45 ce soir. En ouverture hier, l'OM a renversé Strasbourg 4-0. Voilà pour l'actualité, très bonne journée à tous.
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1: Il est 15h.
2: Bonjour, bonjour à tous. Dans l'actualité, Patrick Bruel, persona non grata à Montpellier. Le maire, Michael Delafosse, s'oppose fermement à la venue du chanteur le 29 octobre prochain au Zénith. Cela en soutien aux femmes qui accusent l'artiste de viol et d'agression sexuelle. Mis en examen, Patrick Bruel ne veut pas abandonner sa tournée programmée cet automne avec 35 dates. Après le piratage massif des données du fisc, David Lisnard et Sarah Knafo réclament la suspension immédiate de la facturation électronique obligatoire pour les entreprises le 1er septembre. Selon eux, l'État ne garantit pas la sécurité nécessaire pour centraliser ces informations financières sensibles. Alors que les ministres vont faire leur rentrée lundi pour commencer à parler du prochain budget, la CGT et Famille de France montent au créneau. Un rapport gouvernemental suggérerait jusqu'à 4,2 milliards d'euros de coupes dans les politiques familiales. Le texte propose notamment de réduire les APL étudiantes et de raboter les majorations de pensions pour les familles nombreuses. Il est sous le feu des critiques dans le monde de l'éducation. ChatGPT veut davantage rassurer parents et enseignants. OpenAI annonce une nouvelle version destinée aux adolescents avec plus d'outils pour les devoirs, mais aussi un contrôle parental renforcé, Jacques Terrance.
3: Oui, l'objectif affiché, c'est d'abord de faire de ChatGPT un outil davantage tourné vers l'apprentissage. Les adolescents pourront utiliser un mode étude qui ne donne pas directement la réponse, mais les accompagne dans leur raisonnement. Ils pourront aussi créer des quiz à partir de leurs cours et programmer des heures consacrées au travail. OpenAI renforce également les garde-fous. Des rappels vont inviter plus souvent les jeunes à faire des pauses et à garder en tête qu'ils discutent avec une intelligence artificielle. Des heures de tranquillité pourront aussi rendre ChatGPT inaccessible à certains moments de la journée. Les protections sont enfin renforcées face aux contenus liés notamment à l'automutilation, aux troubles alimentaires et à la violence ou aux contenus sexuels.
2: Merci Jacques. En badminton, il est devenu le premier Français à atteindre la finale des mondiaux en simple messieurs. Alex Lanier s'est qualifié pour la dernière étape des championnats du monde de badminton, donc à New Delhi. Le Français de 21 ans affrontera soit le 6e mondial, le Taïwanais Shu Tianchen, ou bien soit le 10e, le Japonais Kodai Naraoka. Et puis du foot, la suite de la première journée de la nouvelle saison de Ligue 1. Aujourd'hui, plusieurs affiches avec entre autres Lens Auxerre à 17h15 et le multiplex à 20h45, Nice-Lorient 3 Paris FC ou encore Toulouse-Lyon. Voilà pour l'actualité. Très bonne journée.

0: Bonjour à toutes et à tous et bienvenue dans l'émission Vogue le navire. Aujourd'hui, pour illustrer la question du mouvement, des mouvements en tout genre, j'ai la joie d'être avec Pierre. Pierre qui vit à Lyon et qui a fait un grand voyage lors de la fin de son activité professionnelle. Donc il est parti le 11 avril 2005 jusqu'au 4 octobre 2025. Donc ça a été une traversée de 148 jours à vélo et 8309 km. Et il est allé tout d'abord à Saint-Jacques-de-Compostelle, Tristeria, puis la Bretagne et l'Irlande, puis il est revenu en France, pareil en faisant tout un chemin qui va plus nous exprimer. Et voilà, et donc il va nous parler de cette grande traversée, de façon quand même construite, parce qu'il a tout un parcours. Et voilà. Bonjour Pierre.
1: Bonjour.
0: Alors déjà, comment vous est venue l'idée de partir une fois que vous aviez arrêté de travailler? Est-ce que vous pouvez nous expliquer comment ça vous est venu, si vous y avez pensé déjà avant, pendant votre travail, ou c'était peut-être pas possible de partir, sauf peut-être pour une année sabbatique, mais vous avez préféré attendre la vraie liberté?
1: Disons que j'ai petit à petit l'idée germée que je pouvais partir effectivement en voyage à vélo sur un long séjour, un long parcours. C'est une idée un petit peu qui s'est construite durant la période du Covid. Et j'avais des collègues en fait qui pratiquaient ce genre d'activité. Et c'est vrai que cette idée a toujours été un peu nourrie par des lectures de voyage, un petit peu classiques, mais qui laissaient la possibilité de s'évader. J'ai toujours eu une vie sédentaire, un travail continu, puisque j'étais fonctionnaire aux impôts, je faisais de la vérification fiscale, je contrôlais les comptabilités de sociétés. Donc, j'ai jamais pris l'occasion, effectivement, de demander une année sabbatique. Et j'étais toujours attaché, en fait, dans une vie, on va dire, un petit peu routinière, même si ma vie professionnelle était riche, prenante, et dans laquelle je me suis impliqué, de toute façon, avec beaucoup d'énergie. Hein. C'était un travail, quand même, qui demandait pas mal de ressources techniques, pour pas dire intellectuelles, malgré tout.
0: Vous pouvez nous dire exactement ce que celle-là, ça attise la curiosité. Donc, c'était la fraude fiscale, même si c'était les contrôles de grosses sociétés et des paradis fiscaux. Enfin, ça, on dit ça parce qu'on entend souvent ça dans les médias.
1: Oui, bien sûr. Donc, en fait, j'ai une formation un petit peu généraliste puisque j'ai fait l'Institut d'études politiques. J'en suis sorti de Lyon. J'en suis sorti en 1981. Et puis après, j'ai passé le concours pour entrer à l'École nationale des impôts où là, j'ai eu une formation un peu plus spécialisée en comptabilité, en analyse financière et en droit fiscal, évidemment. Et donc, j'ai commencé ma carrière où j'ai vérifié durant une douzaine d'années les sociétés d'assurance et de réassurance.
0: Réassurance, qui veut dire, pardon?
1: Qui assure les sociétés d'assurance, parce qu'il faut savoir dans des risques importants, une société en fait d'assurance n'a pas les capacités financières
0: de s'assurer elle-même
1: pour faire face effectivement à des risques très importants, imprévisibles. Ça peut être des catastrophes naturelles. Et à l'époque, un des risques en fait qui était nouveau, c'était effectivement les risques médicaux liés en fait à la propagation en fait du SIDA, pour prendre un exemple. Donc c'est en principe l'assurance en fait elle arrive à déterminer en fait le coût des primes par rapport au coût en fait des sinistres qu'on mutualise entre les différents assurés. Mais lorsque en fait le risque en fait est nouveau, éventuellement un risque maladie, pour prendre cet exemple précis, on n'a pas de lisibilité. Donc en fait on peut faire face en fait à des remboursements très importants, et pour que les sociétés puissent en fait assumer ça, elles ont besoin en fait de se réassurer entre elles, quoi. Voilà, donc c'est ça.
0: D'accord.
1: Une société d'assurance.
0: Merci.
1: C'est une société qui assure en fait les sociétés d'assurance, voilà. Et donc j'ai fait ça durant une douzaine d'années, et puis après ça j'étais sur Paris à l'époque, et en fait je suis après venu m'installer à Lyon, et là j'ai vérifié des sociétés d'ordre en fait en termes de chiffre d'affaires, un peu plus, enfin nettement inférieur, hein, c'était des sociétés entre 1 million et 100 millions d'euros de chiffre d'affaires. Et les dernières années, j'ai été dans une brigade, puisqu'on appelle ça une brigade de vérification, qui était... dévolu en fait effectivement à la lutte de la fraude fiscale, que ça soit par le jeu de fausses factures, mais de par des schémas d'optimisation et comme ce que vous évoquiez comme finalité de localiser en fait les flux financiers ou les bénéfices dans des paradis fiscaux ou dans des structures en fait localisées à l'étranger. Voilà.
0: D'accord. Donc voilà, c'est un peu un engagement aussi.
1: Voilà. Donc en fait, j'ai eu une activité essentiellement sédentaire avec un profil pas très sportif malgré tout, même si j'ai toujours été attiré par les activités un peu de randonnée. J'ai toujours un petit peu pratiqué la randonnée, que ce soit quand j'étais un peu plus jeune ou dans le cadre en fait avec ma famille. J'ai toujours essayé de faire des randonnées un peu qui me conduisaient à partir une douzaine de jours en autonomie. Donc j'ai toujours eu un peu envie d'expérimenter des aventures, entre guillemets, des aventures de mon point de vue. Il n'y a pas d'aventure absolue qui m'amène effectivement à me retrouver dans une situation un peu en autonomie, ou tout au moins essayer de rêver d'être en autonomie, de bivouaquer durant 5-6 jours, en fait, dans le cadre d'une randonnée, en ayant en fait son eau, en ayant sa nourriture. Donc j'ai toujours eu envie de faire ça. Et effectivement, cette idée, elle a toujours été un peu nourrie par des lectures de ce qu'on appelle un peu des écrivains voyageurs, mais avant tout des écrivains qui ont voyagé, je dirais, et qui effectivement ouvrent en fait de nouveaux horizons. C'est vrai que l'activité de randonnée à vélo s'est énormément développée avec l'organisation en fait de tout un réseau de véloroutes ou de voies vertes à travers l'Europe qui permettent de traverser l'Europe du nord au sud et d'ouest en est plutôt facilement lorsqu'on regarde une carte. J'ai eu des petites expériences avant d'initier ce voyage tout de suite à l'issue de la fin de mon activité professionnelle, parce que donc j'ai eu l'occasion de suivre le cours de la Via Rhôna. J'ai fait la Voie Bleue de Lyon à Luxembourg. Je suis même j'ai découvert la Dolce Via, je crois, de par chez vous. Voilà, oui. j'ai fait des petits itinéraires. Mais j'étais pas parti sur un itinéraire au long cours. Donc là, j'ai pris, je dirais, un peu mon courage à deux mains, sans très grande préparation, puisque, comme vous disiez, j'ai arrêté mon activité professionnelle le 11 avril et je suis parti le 10 mai. Voilà.
0: Et donc, ça fait pratiquement 6 mois de voyage.
1: Oui, c'est à peu près ça, cinq mois peut-être.
0: 5 mois, oui.
1: Voilà.
0: Ah oui, j'ai compté 6 mois.
1: Bon. Non, mais je me suis...
0: Voilà. Et oui, j'imagine que vous savez combien ça fait. Et surtout, donc, est-ce que vous saviez que vous partiez aussi longtemps en partant?
1: En fait, je souhaitais partir même un peu plus, parce qu'initialement, je souhaitais faire le tour en fait, des pays celtiques. Donc en pays celtique, donc on pense effectivement
0: Écosse.
1: On pense Écosse, on pense Bretagne, bien sûr, Irlande, Cornouailles, et on pense un peu moins Galice, voire Asturies, qui sont donc des provinces espagnoles. Et en fait, finalement, ce voyage s'est transformé plutôt en Lyon-Saint-Jacques-de-Compostelle et après un petit peu Saint-Jacques-de-Compostelle, Cabo donc Fisterra, qui est donc le Cap Finistère espagnol.
0: Après, oui, donc, c'est ce que j'ai mal prononcé tout à l'heure.
1: Et après, une remontée de Cabo Fisterra jusqu'au Cap Finistère français, en Bretagne. Là, j'ai fait un stop en fait d'une quinzaine de jours où j'ai retrouvé ma conjointe pour passer une quinzaine de jours en fait de congé en Bretagne, à côté de Morlaix, et je suis reparti le 2 août où j'ai retraversé la Bretagne et j'ai pris le ferry à Roscoff jusqu'à Cork, et là j'ai remonté toute la partie en fait sud-ouest de l'Irlande jusqu'à l'extrême ouest en fait du Connemara, et je suis revenu après à Cork le 13 septembre, et du 13 septembre au 4 octobre, je suis redescendu tranquillement à travers la France à Lyon.
0: Waouh! Donc c'est quand même un long chemin. Et ça allait physiquement? Comment ça se passe en fait quand on pédale comme ça? Est-ce qu'on se donne par exemple des kilomètres par jour? Très concrètement, comment ça se passe?
1: Je ne savais pas trop, parce que là, je suis parti relativement chargé. Hein. J'avais à peu près, donc j'ai un vélo, ce qu'on appelle une randonneuse. Il y a différents types en fait, de vélos qu'on peut utiliser pour un peu du voyage à long cours. Mais moi, je partais en fait, avec un vélo, avec deux sacoches devant, deux sacoches derrière, plus en fait, une tente sur le porte-bagages arrière, avec un petit sac par-dessus d'affaires personnelles. Et sur le devant en fait, de la potence, j'avais un top bag où j'avais des papiers d'identité et des batteries, parce que je suis parti pour un voyage, en fait, on va dire, connecté. Hein. C'est un peu un premier long voyage. Donc là, je suis parti, on va dire, avec un téléphone portable, une tablette. Peut-être que par la suite, je tenterai des voyages non connectés pour me ressentir un peu plus... Un peu plus seul, voilà, c'est ça. C'était un peu aussi ça, le but, en fait, essentiel de ce voyage. C'était un peu de couper avec une certaine forme de sédentarité. Et donc, j'avais à peu près 45 kilos, en fait, de matériel et d'habits, puisque donc l'idée, c'était quand même de faire le tour des pays celtiques. Donc, je me voyais encore à faire du vélo durant l'hiver. Donc, j'avais pris quand même des vêtements relativement chauds, bon, qui se sont trouvés pas utilisés, mais bon, voilà. Donc, après, il n'y a pas trop de kilomètres a priori, parce que c'est pas non plus un voyage.
0: La performance.
1: Voilà, c'est pas un voyage qui a été fait dans un souci de performance. C'est un voyage, en fait, bah, pour pédaler tranquillement, on va dire, à travers la nature, à travers les détours dans un premier temps de France. Et puis après, le long d'itinéraires un petit peu historiques, hein, puisque pour finalement descendre à Santiago, à Saint-Jacques, donc de Compostelle, bah, donc j'ai suivi des chemins. Relativement des itinéraires, on va dire, relativement connus, en fait, des pèlerins qui allaient à Saint-Jacques-de-Compostelle, parce qu'il y a énormément, en fait, de chemins qui vont à Saint-Jacques, hein, ils appellent ça les caminos. Donc, dans un premier temps, j'ai fait le Camino del Norte, qui suit le long de la côte du nord, en fait, de l'Espagne jusqu'à Saint-Jacques-de-Compostelle. Et au retour, j'ai suivi le Camino des Françaises, qui est... Donc le chemin un peu, on va dire, historique, venant de l'Europe, du Nord, et qui rallie Saint-Jean-Pied-de-Port dans les Pyrénées, Saint-Jean-Pied-de-Port à Saint-Jacques-de-Compostelle. Donc, dans un premier temps, en fait, je faisais voilà, à peu près 80 km par jour. Mais comme je dis, j'allais en fait au rythme de mes envies. Et donc, en fait, si un paysage, si une lumière, si un monument m'appelait à m'arrêter, eh ben, je m'arrêtais. Donc, je pouvais faire des stops de visite de 2-3 heures. Et voilà, donc je ne me fixais pas...
0: Pas d'objectif journalier.
1: Voilà, voilà.
0: OK. Bon, ben, merci d'avoir posé le décor parce que ça a été très... On a vraiment des images du voyage, donc bravo pour le récit, c'est pas si simple. On avait et à la fois les lieux et un peu vos sensations. Et on va faire la première pause musicale. Si vous voulez présenter le morceau, Pierre avec Pergolèse, enfin c'est Pergolèse.
1: Voilà, donc j'ai choisi un premier morceau, un morceau de musique baroque d'un compositeur en fait italien, Pergolèse. J'apprécie beaucoup la musique baroque parce que c'est souvent une musique en fait où la voix a une place très importante, donne à entendre. Pergolèse, ce morceau-là, ce Stabat Mater, c'est assez magnifique et un auteur en fait qui est décédé très jeune, il est décédé à 26 ans et voilà, donc... C'est un morceau qui apporte beaucoup de sérénité.
0: Et que vous écoutiez ?
1: Oui, que j'écoute.
0: Pendant la traversée
1: voilà,
0: à vélo.
1: Voilà, comme je disais que j'étais connecté, bon, c'est vrai que ce n'est pas non plus un voyage d'un total isolement. Et donc, je retrouvais toujours, on va dire, mes petites lubies, et notamment bah, d'écouter pas mal de musique baroque et dans des moments difficiles. Parce que comme je l'ai dit, je suis...
0: Bon, on en parlera après la musique, les moments difficiles. Ça peut être...
1: D'accord.
0: Non, c'est vrai. vous reprenez un peu de force avant.
1: Merci.
0: Merci. On écoute et on se retrouve tout de suite après pour poursuivre le navire. Merci.

0: on se retrouve avec Pierre pour poursuivre Vogue le navire. Alors Pierre, vous nous avez bien posé le décor en première partie d'émission. Est-ce que maintenant on peut avoir un petit peu, on va dire, l'envers du décor, c'est-à-dire plutôt votre voyage intérieur, bah justement les traversées, les hauts, les bas que vous avez un peu évoqués en fin de première partie avant qu'on écoute la musique. Est-ce que ça, vous pouvez un peu vous replonger dans quelles sont les pensées quand on pédale, mais aussi quand on s'arrête? Est-ce qu'il y a des moments plus compliqués que d'autres? Et comment on se motive aussi pour continuer?
1: Je vais essayer. Hein. Donc, voyage intérieur, qu'est-ce qu'on ressent quand on fait du vélo quand on n'est pas très sportif? D'abord, c'est d'abord un ressenti physique, hein, c'est difficile. Donc, même... Alors j'avais choisi en fait un itinéraire dans un premier temps assez aisé. Hein. Donc dans un premier temps j'ai suivi, je suis parti de Lyon à Cluny. Donc là je remontais une voie fluviale, hein, donc une section de la voie bleue. Et après donc je suis allé chercher à Montluçon en fait ce qu'on appelle la vagabonde, ce qui m'a fait traverser en fait le Massif Central, mais dans sa partie, on va dire un petit peu la plus douce. Mais pour moi, c'était quand même relativement difficile, mais j'en ai une petite fierté personnelle. Hein. C'est comme on disait tout à l'heure, c'est pas du tout en fait un voyage d'exploit. Hein. J'ai rencontré en fait des personnes qui faisaient des 120 km par jour, et je peux comprendre aussi, hein, des fois j'ai fait des bordées dans d'autres occasions de ce nombre de kilomètres, mais moi c'était pas ça. Puis d'abord c'était difficile, donc d'abord c'était
0: c'est-à-dire ça, oui, on a mal physiquement,
1: oui, enfin c'est on a mal surtout le soir quand ça s'arrête, donc on dort vite et on dort bien. J'étais donc essentiellement en tente, hein, soit j'ai fait des petits bivouacs, mais j'ai fait essentiellement camping. Et en Espagne, j'ai fait des petits hôtels, voilà. Donc en fait, effectivement, il y a quand même un rapport physique en fait à la machine, ce qui fait que on n'a pas, enfin pour moi, on n'a pas une grosse activité intellectuelle. Après coup, effectivement, le soir, c'est comme toute activité physique. Après la douche, on se sent rasséréné, on se sent bien, mais c'est pas facile à traduire en fait ses pensées, hein, son ressenti. On n'est pas spontanément écrivain comme ça. Donc on se sent bien, c'est déjà pas mal. Des fois, on peut effectivement rencontrer des personnes. J'ai au fil, en fait, même si je recherchais pas forcément, hein, aussi la rencontre de personnes, mais incontournablement, on rencontre en fait des personnes qui font un petit peu la même chose que soi, et qui peuvent donner des coups de main. Hein, ça, franchement, c'est ça aussi qui est bien dans le voyage à long cours, que ce soit notamment à vélo, parce qu'il peut y avoir des petits incidents mécaniques. Et il y a une grande, il y a une solidarité spontanée qui se manifeste. Il m'est arrivé même des choses toutes simples, de m'arrêter simplement pour souffler, pour prendre des photos. Et des personnes s'arrêtaient pour qu'elles soient en voiture ou en vélo aussi, pour savoir si j'avais besoin de quoi que ce soit, ou si j'avais une difficulté à surmonter. Donc il y a vraiment une forme d'entraide potentielle qui est là, et ça effectivement c'est des sentiments de générosité, d'altruisme qu'on ressent, et en parlant d'ailleurs ça m'émeut un peu, parce que c'est pas des choses qu'on rencontre spontanément dans la vie de tous les jours. Donc après le chemin intellectuel, je peux pas répondre très très positivement en fait à cette question, parce que c'est vrai que je suis plutôt un lecteur. Et j'avais emporté un ou deux livres, j'avais emporté en fait une liseuse, mais j'étais pas en mesure en fait, on va dire physique, pour être suffisamment réceptif en fait à une lecture. Donc j'ai pas du tout véritablement lu durant ce périple, si ce n'est effectivement des informations historiques ou un petit peu géographiques sur les lieux que je traversais.

0: Oui, mais c'est déjà, en tout cas, oui, quand je disais voyage intérieur, c'est pas forcément de d'intellectualiser, mais c'est ce que vous dites, c'est de traverser aussi par des émotions, des états, des sensations, et
1: Oui.
0: ça peut être juste des réflexions sans. Enfin, j'imagine que c'est déjà énorme d'être dans le moment présent
1: Oui.
0: du voyage, et c'est ça aussi qui est beau, non? D'être dans. Comme ça demande un effort, on est un peu dans un. C'est pas comme de l'urgence, mais du. Un peu aussi l'adrénaline du moment présent,
1: Oui,
0: quoi.
1: complètement, complètement. Et puis, il y a des défis personnels parce que pour moi, comme je disais, dans un premier temps, en fait, c'est difficile. Alors, c'est vrai que le corps, en fait, s'est endurci. C'est vrai que lorsque je suis revenu, en fait, sur la fin de mon périple, bien les côtes qui me paraissaient difficiles en fait au départ en mai, ben c'était quelque chose qui était je dis sans fanfaronner, hein, qui était sans difficulté en fait plutôt sur la fin du parcours. Mais je me rappelle effectivement quand je suis arrivé à Rocamadour, parce que je suis monté sur le Causse de Gramat, je crois que ça s'appelle, et là, il y avait une véritable montée, et bah, je m'y suis employé pour ne pas mettre le pied à terre. Donc, c'était pas pour faire un exploit, mais c'était pour dire, bah, voilà, je suis en mesure, en fait, de le faire. Et voilà, c'est un petit dépassement personnel. Et ça fait partie de l'aventure personnelle. Alors, ce n'est pas l'aventure avec un grand A, parce que celle-ci, ben, je ne sais pas si elle existe véritablement,
0: Bah,
1: mais...
0: c'est quand même déjà assez héroïque de faire 8 309 km quand on est. Enfin, je veux dire, pour une première grande, vous en ferez peut-être plein d'autres d'ailleurs.
1: On verra, oui, on verra.
0: Mais c'est déjà. Enfin, moi, ça me paraît énorme.
1: C'est-à-dire que lorsque effectivement on cumule, on s'aperçoit qu'à l'arrivée, effectivement, le nombre de kilomètres parcourus effectivement est important. Mais lorsqu'on a le temps et l'envie, hein, parce que finalement il n'y a pas non plus y a pas d'obligation en fait à faire tout ça. C'est l'envie finalement de couper un petit peu les amarres, de changer un petit peu de mode de vie et puis bah, de découvrir aussi un petit peu autre chose et en dehors des sentiers battus parce que ces itinéraires-là, donc rapidement je me suis retrouvé sur des itinéraires en fait de ce qu'on appelle véloroute qui sont en fait des routes en fait ouvertes à la circulation automobile, mais très peu fréquentées. Ce qui fait qu'on est quasiment seul à vélo et on découvre effectivement ben, des hameaux, des villages, des paysages qui sont merveilleux, quoi. Donc, en plus, bah, j'ai attaqué ça en mai, donc c'était vraiment une période très très facile, hein. J'ai pas eu une goutte de pluie à voilà juste à mon entrée en fait en Espagne. Quand je suis arrivé à Saint-Sébastien, il s'est mis à pleuvoir et là j'ai eu un gros moment de doute parce que d'un seul coup j'ai passé une frontière et alors c'était à la fois évidemment une frontière linguistique. Je suis pas du tout hispanisant mais en fait je me suis aperçu après coup que c'était plutôt une frontière en fait psychologique, intellectuelle, parce que là j'étais à deux doigts de renoncer parce que j'avais plus de repères, j'avais effectivement d'un seul coup un moment météo qui m'était pas favorable et des circonstances en fait de cheminement qui n'étaient pas celles que j'attendais parce que je m'étais un petit peu fourvoyé. Il y a eu des fois des petites erreurs d'itinéraire, mais jamais sans conséquences. Mais finalement, bah, j'ai persévéré et puis bah, 2 jours après, je me suis dit, bah voilà, step by step, et si je fais que 40 km, parce que là, ça a commencé un petit peu à monter le cheminement sur la côte nord espagnole. On traverse le Pays basque, après la Cantabrie, après les Asturies, on arrive enfin en Galice. Et c'est des régions rapidement montagneuses sur l'arrière-pays. Donc j'étais sur le littoral, mais malgré tout. Il y a pas mal de ups and downs, c'est-à-dire ça monte, ça descend, ça monte, ça descend. Donc c'est assez exigeant. Et donc bah, j'ai progressé. Et là, je me suis dit, bah, si j'arrive pas au terme, c'est pas grave. Je suis en congé, donc j'en profite. Et donc, j'ai visité des y a beaucoup d'églises, des monastères. Je suis allé sur le site de grottes préhistoriques d'Altamira, en fait, en Espagne. C'est l'équivalent du Lascaux, en fait, en France, quelque chose d'exceptionnel. Et puis finalement, la pelote s'est faite et je suis arrivé, en fait, en plus, c'est une période où il y avait très peu de fréquentation. De temps en temps, en fait, je rencontrais, en fait, des cyclistes. J'ai roulé un petit peu la journée avec, pas toujours, parce que c'est, voilà, chacun son rythme. Et puis finalement, je me suis retrouvé un jour à une centaine de kilomètres de Saint-Jacques-de-Compostelle. Je me suis dit, ça va le faire, quoi. Puis ça l'a fait.
0: Trop bien. Et comment on fait ? Moi, je me demande toujours, parce que quand on roule dans la voiture, on voit quand même des personnes qui, oui, justement, moi, ça me fascine toujours. Comment on fait pour... quand il y a vraiment des ponts... Le vélo aide aussi, c'est les vitesses ou c'est juste la performance physique ? Parce qu'il y a vraiment, je trouve, des personnes de tout âge, oui, d'ailleurs, et même de toute corpulence. Parce qu'il y a même des personnes qui vraiment arrivent à monter des cols comme ça. Et moi, je suis assez fascinée parce que ça demande vraiment des gros efforts quand même, non ?
1: Oui, alors c'est vrai qu'on n'avait pas précisé, hein, c'est un vélo mécanique. Hein, c'est vrai qu'on peut trouver des personnes qui...
0: Oui, ce n'était pas un vélo électrique.
1: Voilà, qui sont en vélo assistance électrique. Bon, mais ce n'était pas mon cas. Bon, alors, je ne suis pas non plus un très fin technicien, mais bon, juste pour présenter le vélo, c'est un vélo qui a trois plateaux et qui a six vitesses. Donc, en fait, ça fait quand même pas mal de rapports de vitesse, ce qui fait que lorsqu'on a des pentes relativement élevées, on se met sur le petit plateau, petite vitesse, et ça mouline petit, et voilà, ça doit pouvoir avancer. Bon, c'est vrai que lorsqu'on a 45 kilos, c'est, à un moment donné, malgré tout, il faut appuyer.
0: Oui, c'est physique, voilà.
1: Alors,
0: physique.
1: Pour être tout à fait honnête, quelquefois, je suis descendu de vélo et j'ai été obligé, en fait, de pousser et de terminer, en fait, l'ascension en poussant mon vélo, ce qui est légèrement plus pénible que de faire l'effort assis sur le vélo, parce que ça monte et on a en plus... parce que le vélo, il fait 15 kilos, plus 45 kilos de bagages, donc c'est des fois...
0: D'accord, du coup, le pied à terre, c'est plutôt du... On se rassure psychologiquement,
1: oui,
0: mais physiquement, c'est pas du tout valable.
1: Non, c'est pas du tout valable. Alors, après, j'ai choisi des itinéraires où il n'y avait pas trop de cols, mais j'ai quand même fait... j'ai fait deux cols qui m'ont conduit à monter à au-delà de 1000 mètres. Bon, alors, c'est vrai que ça paraît ridicule par rapport au col alpin, mais pour moi, c'était quand même pas mal parce que je suis revenu par le col de Roncevaux, au retour par exemple de Santiago, et là on passe par un col qui fait à peu près 1100 mètres, mais c'est quand même faut quand même le faire. J'ai fait aussi un col en Irlande, une passe comme ils disent, et c'était aussi au-delà de 1000 mètres, mais je suis arrivé en fait à les faire. Donc c'est vrai que il y a un engagement, mais c'est ça qui est bien dans le voyage à vélo, c'est que et dans le voyage un peu impliquant, c'est que on est obligé, pour recevoir quelque chose, de se donner à 100%. Voilà, et c'est ça aussi qui m'attire, en fait, c'est que pour avoir de la satisfaction, quel que soit le domaine, il faut quand même se donner psychologiquement, se donner physiquement en totalité. Et voilà, et ce type de voyage, effectivement, c'est en ça que c'est formateur, et qu'après coup, peut-être on peut en avoir des bénéfices psychologiques, intellectuels, parce qu'effectivement, on s'est impliqué dans ce qu'on a fait.
0: Non, c'est assez héroïque pour moi, en tout cas. On va écouter le deuxième morceau, si vous voulez bien. C'est Yum de The Old Man. Est-ce que vous voulez dire deux, trois mots ? Non ?
1: Oui, donc Yum, c'est un clarinettiste qui a un petit peu renouvelé la musique klezmer, qui est donc la musique un petit peu emblématique de la musique juive d'Europe centrale. Et alors, en plus, c'est vrai que c'est de la musique que j'écoutais en fait, effectivement, durant ce périple. Et effectivement, c'est aussi un musicien qui a. Alors, c'est de la musique aussi, c'est le voyage. Alors, on sait malheureusement ce qui est devenu hein, des populations juives d'Europe centrale. En fait, c'est aussi une musique, quelque part, du voyage. Voyage de l'âme, du corps. Et voilà, c'est aussi une musique d'élévation, voilà, et d'itinérance.
0: On écoute et on se retrouve après pour les deux rituels.

0: On se retrouve avec Pierre pour poursuivre Vogue le navire. Et donc la dernière partie, puisqu'on arrive quand même en fin d'émission. Alors, Pierre, est-ce que c'est possible pour vous de piocher une petite étiquette dans le chapeau du hasard ?
1: Tout à fait.
0: Merci beaucoup. Et vous pouvez partager la question et puis après y répondre. C'est un peu, donc l'action du hasard, ce rituel, c'est un peu pour illustrer qu'il y a quand même toujours une partie de hasard dans les mouvements. Parce qu'il y a ce qu'on choisit, mais il y a quand même une part de hasard. Je ne sais pas si vous croyez au hasard, mais...
2: Difficile comme question.
0: Oui, je pense que c'est
2: Je pense oui, enfin, le hasard, ça...
0: Ah oui.
2: Je ne sais pas, ça peut se provoquer aussi, ça se provoque en fait. Donc c'est un peu antinomique, hein. Le hasard, c'est ce qui arriverait sans l'avoir anticipé. Mais je pense qu'il faut donner les moyens, donner les circonstances pour que dans un certain contexte, en fait, le hasard puisse surgir, en fait. Voilà, donc il faut à la fois un peu de volonté, puis laisser la part, en fait, après, à ce qui peut advenir.
0: Belle réponse. Est-ce que vous pouvez nous lire la question mystérieuse ?
2: Alors, c'est la 26, la réforme que j'estime le plus.
0: Oui.
2: Et là, il faut j'amène une réponse, j'imagine.
0: Si c'est possible. Si vraiment ça ne vous inspire pas, c'est possible d'en piocher une autre, mais...
2: Et ben, je vais essayer de répondre. Alors, ce qui me vient tout de suite à l'esprit, c'est plutôt deux réformes, on va dire, sociétales, politiques. C'est vrai que Robert Badinter est décédé il n'y a pas si longtemps que ça. Et c'est vrai que l'abolition de la peine de mort en 1981, ça a été quelque chose quand même de... Au moment où les socialistes, en fait, ont été... élu suite à l'élection de François Mitterrand, ça a été une des premières réformes en fait. Donc c'est quelque chose de très très très très important en fait. Mais c'est vrai qu'il y a aussi tout de suite une autre réforme que j'ai trouvée importante. C'est effectivement la légalisation en fait de l'IVG. Et ça remonte plutôt à l'époque de Simone Veil. Hein. C'est Simone Veil. Donc c'est à la fin des années 70. Je me rappelle plus exactement. Je ne me rappelle plus exactement en fait, la date, hein. Je pense peut-être, je m'excuse hein, auprès de l'ensemble de vos auditeurs, mais 78 peut-être. Mais voilà, je pense à ces deux réformes sociétales qui ont directement un lien avec les droits de l'humain, si on ne veut pas dire les droits de l'homme. Quoi.
0: D'accord, merci pour cette réponse précise. C'est deux réponses d'ailleurs en une. Ah voilà. Merci Louise. 1975, la réforme pour l'IVG.
2: Oui.
0: Et donc, le deuxième rituel, donc, il s'agit de penser à un objet fétiche ou symbolique. Donc, ce serait plutôt...
2: Utilisé durant mon séjour, mon voyage, je veux dire mon périple.
0: Oui. Ou c'est dans la vie en général, mais on peut rester sur le périple.
2: Oui, alors je ne suis pas... très fétichiste, hein. Je ne sais pas, très matérialiste plutôt. Après, effectivement, je peux avoir un petit peu de, si ce n'est de superstition, enfin, je peux jouer autour de la superstition, mais...
0: D'ailleurs, il paraît que c'est impossible d'être être humain, sans être... qu'il paraît que tout le monde a un degré différent de la superstition.
2: D'accord. Ouais, bon, ben, oui, ça laisse la place un peu à l'imprévu, à l'imaginaire... au surnaturel. Puis de toute façon, il y a eu des situations qui ont été attestées par différentes personnes. Donc il peut y avoir une part de réalité dans tout cela.
0: Pensée magique.
2: Absolument. Pour ce qui me concerne, pour le limiter en fait au périple, non, j'avais pas d'objet de doudou, d'objet de référence. J'avais plutôt une pratique qui m'a toujours un petit peu rassiréné. Et donc je veillais à pouvoir toujours avoir du café soluble avec moi, puisque ça me permettait de surmonter les petits moments un petit peu de doute ou des météos un peu moins clémentes. Lorsque j'étais en Irlande, j'ai subi quelques orages, quelques petites tempêtes et c'est vrai que c'était un petit peu ma petite Madeleine de Proust, mes petits grains de café soluble. On se contente de peu lorsqu'on voyage au long cours, hein, même sur des itinéraires un petit peu balisés comme celui que je viens de faire. Hein. Y a rien, donc je le redis, d'exceptionnel, hein, si ce n'est avoir envie et un petit peu de volonté peut-être. Mais lorsqu'on a envie, il y a toujours un chemin pour arriver à réaliser en fait ce genre de périple. Donc en fait, le petit café du matin ou le petit café à midi ou le soir après le périple, ça c'était bénéfique et c'était un boost.
0: Satisfaisant.
2: Tout à fait.
0: D'accord, merci beaucoup. Alors, ce que je propose, c'est peut-être poser, comme on est lancé, la dernière question, et puisque le temps file, peut-être qu'on finira par le dernier morceau. Et donc, est-ce que, justement, j'avais un peu deux dernières questions, mais c'était... Si vous pouviez le résumer en peut-être une phrase ou deux, c'est peut-être très difficile ce que je demande, mais qu'est-ce qui vous reste, en fait, de ce voyage ? Comment il vous a, vous pensez, un peu transformé, c'est un grand mot quand vous disiez hors micro, mais voilà, quelle était la principale modification, ou en tous les cas, le principal impact qu'il a eu sur vous? Et puis après, est-ce que vous pensez à un prochain voyage?
2: Disons, pour la première question, ce serait un peu présomptueux de dire que ça m'a transformé, c'est un petit peu tôt pour le dire. En fait, je reviens avec des souvenirs. Ce dont je me suis aperçu, c'est que en fait, ce type de voyage, c'est impliquant et ça devrait presque être incontournable en fait dans la vie d'un individu, qu'il y ait des moments de césure qui conduisent chacun d'entre nous en fait à faire des voyages, mais des voyages impliquants où l'on travaille peut-être même sur des travaux alimentaires tout au long en fait du voyage. Ça permet de se décentraliser, de se relativiser et d'apprendre véritablement de se mettre en situation en fait presque des fois de dépendance vis-à-vis en fait de l'autre lorsqu'on a des besoins, des nécessités et passe donc du coup c'est une leçon aussi de modestie, d'humilité et effectivement ça peut favoriser en fait la rencontre en fait avec des personnes avec les personnes que l'on croise donc
0: oui ça c'est finalement une des choses qui vous a le plus ému
2: oui
0: on l'a entendu
2: oui tout à fait donc voilà et puis effectivement je souhaitais en fait dans un premier temps faire le tour en fait des pays celtiques donc je vais comme j'ai pas pu le faire en fait en une traite et je vais réitérer et je vais poursuivre je pense cette année là on est en 2026 donc essayer de repartir des début mai et essayer de rallier l'Écosse cette fois-ci de redescendre par le nord de l'Irlande ou les Hybrides je sais pas je vais voir mais c'est un petit peu la tendance que je souhaite avoir. Avant.
0: Ah d'accord, vous allez repartir pour 6 mois là ?
2: Oui, à peu près sur cette période-là. Donc j'ai.
0: Ah oui, donc il y a quand même. Vous êtes un peu accro quand même.
2: Oui, je suis accro à rompre les amarres. Je le dis un peu en caricaturant parce que c'est pas vraiment. Peut-être tout à fait juste, mais j'ai un peu l'impression que le style de vie dans lequel on est nous assigne à résidence et je trouve qu'on perd l'occasion d'avoir d'autres expériences. Mais c'est voulu aussi, alors je le découvre peut-être un petit peu sur le tard. Et puis il faut avoir du courage aussi durant sa vie active d'avoir une année sabbatique et puis d'essayer de vivre autre chose. Bon, j'ai peut-être pas eu suffisamment cette envie ou ce courage-là. Alors j'essaye de vivre ça à ma mesure aussi. Hein. Voilà. Et puis peut-être que par la suite, j'essaierai d'aller peut-être un petit peu plus loin. On verra et un peu plus longtemps, mais. Faut pas trop, c'est pas non plus un rêve, hein, parce que je pense que les projets, faut les vivre et plus que les rêver.
0: D'accord. Et juste une dernière question, pardon. Comment le vit votre entourage ? Ça va que vous partiez comme ça ? Ça va, ils s'inquiètent pas ? Ou alors c'est plutôt, vous restez quand même en relation avec, par exemple, vous parliez de votre compagne. Voilà, vous restez, ou alors vous partez vraiment sans trop donner de nouvelles.
2: Non, alors pour l'instant, j'ai fait, c'est un voyage assez confortable. J'ai fait un voyage, comme je pourrais le qualifier, de connecté. C'est-à-dire que je suis allé sur une plateforme où je pouvais commenter mes états, puis y introduire quelques photos. Et les personnes qui suivaient, en fait, pouvaient me faire des commentaires. Donc, je l'ai fait pour donner un petit peu des nouvelles. À mon entourage. Alors, c'est vrai qu'idéalement, je souhaiterais entreprendre un voyage où je sois pas connecté pour véritablement me retrouver un peu dans une bulle, pas tout à fait hermétique, pour vraiment avoir le sentiment de couper, pour mieux revenir, mais quand même couper un peu les amarres, comme on dit. Voilà.
0: D'accord. Bon, mais vraiment, merci beaucoup pour ce témoignage, Pierre. Très touchant. Et puis, on vous souhaite plein de nouveaux voyages.
2: Merci beaucoup.
0: Vous pourrez revenir ici, en tout cas. Vous êtes le bienvenu pour partager vos autres aventures.
2: Et merci pour RDB.
0: Oui. Donc, on va se dire au revoir là. Et puis, donc, je voulais remercier Louise qui était aux manettes aujourd'hui, toute l'équipe RDB. Et puis, Pierre pour son témoignage. Et je vous dis à bientôt. Donc, je redis les diffusions. C'est les 3e mardi du mois à 19h. Et le samedi qui suit à 15h. Voilà, merci beaucoup. Et bien sûr, à l'infini sur le site RDB, où vous pouvez retrouver tous les podcasts de la radio et aussi Vogue le Navire. Pour vraiment qu'on se quitte en musique, le dernier morceau, vous pouvez nous le présenter, Neil Young, Words.
2: Donc, en troisième choix, je vous propose d'écouter Words de Neil Young. C'est un musicien que j'apprécie. Et sans bien comprendre d'ailleurs les paroles de cette chanson, je la trouve très vindicative, comme le positionnement en fait de Neil Young par rapport à l'écologie, par rapport au respect en fait de l'individu, et donc aussi c'est une musique qui me porte, voilà, qui me pousse aussi à me dépasser.
0: Merci.

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2: Il est 16h.
3: Bonjour, bonjour à tous. Dans l'actualité, Patrick Bruel, persona non grata à Montpellier. Le maire, Michael Delafosse, s'oppose fermement à la venue du chanteur le 29 octobre prochain au Zénith. Cela en soutien aux femmes qui accusent l'artiste de viol et d'agression sexuelle. Mis en examen, Patrick Bruel ne veut pas abandonner sa tournée programmée cet automne avec 35 dates. Après le piratage massif des données du fisc, David Lisnard et Sarah Knafo réclament la suspension immédiate de la facturation électronique obligatoire pour les entreprises le 1er septembre. Selon eux, l'État ne garantit pas la sécurité nécessaire pour centraliser ces informations financières sensibles. Alors que les ministres vont faire leur rentrée lundi pour commencer à parler du prochain budget, la CGT et Famille de France montent au créneau. Un rapport gouvernemental suggérerait jusqu'à 4,2 milliards d'euros de coupes dans les politiques familiales. Le texte propose notamment de réduire les APL étudiantes et de raboter les majorations de pensions pour les familles nombreuses. Il est sous le feu des critiques dans le monde de l'éducation. ChatGPT veut davantage rassurer parents et enseignants. OpenAI annonce une nouvelle version destinée aux adolescents avec plus d'outils pour les devoirs, mais aussi un contrôle parental renforcé, Jacques Terrance.
4: Oui, l'objectif affiché, c'est d'abord de faire de ChatGPT un outil davantage tourné vers l'apprentissage. Les adolescents pourront utiliser un mode étude qui ne donne pas directement la réponse, mais les accompagne dans leur raisonnement. Ils pourront aussi créer des quiz à partir de leurs cours et programmer des heures consacrées au travail. OpenAI renforce également les garde-fous. Des rappels vont inviter plus souvent les jeunes à faire des pauses et à garder en tête qu'ils discutent avec une intelligence artificielle. Des heures de tranquillité pourront aussi rendre ChatGPT inaccessible à certains moments de la journée. Les protections sont enfin renforcées face aux contenus liés notamment à l'automutilation, aux troubles alimentaires et à la violence ou aux contenus sexuels.
3: Merci Jacques. En badminton, il est devenu le premier Français à atteindre la finale des mondiaux en simple messieurs. Alex Lanier s'est qualifié pour la dernière étape des championnats du monde de badminton, donc à New Delhi. Le Français de 21 ans affrontera soit le 6e mondial, le Taïwanais Shu Tianchen, ou bien soit le 10e, le Japonais Kodai Naraoka. Et puis du foot, la suite de la première journée de la nouvelle saison de Ligue 1. Aujourd'hui, plusieurs affiches avec entre autres Lens Auxerre à 17h15 et le multiplex à 20h45, Nice-Lorient, 3 Paris FC ou encore Toulouse-Lyon. Voilà pour l'actualité. Très bonne journée à tous.
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2: 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Nous accueillerons ensuite DJ Fred Maz qui ambiancera notre jardin guinguette avec son électro éclectique pour clore en beauté cette édition 2026.
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0: Vous écrivez des histoires sur ce qui se passe ici?
1: Oui.
0: Donc dans votre pays, les gens qui vont vous lire, ils vont venir pour nous aider?
1: Je ne le pense pas, hélas.
2: Mais au fond, c'était plus une affaire de qui va se garder quoi, tu saisis? L'ivoire, le pétrole, l'or.
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4: Conférence de l'école buissonnière. Quelle nouvelle forme de radicalité chez les jeunes à Saint-Agrève? Mercredi 26 août, conférence animée par Sandra Hernandez, professeure des universités en littérature latino-américaine, qui présentera d'hier à aujourd'hui la littérature cubaine s'écrit dans l'île et depuis l'exil. Rendez-vous à la salle polyvalente de Saint-Agrève dès 20h30, l'entrée est gratuite. Tout renseignement complémentaire, contactez le 04 75 30 26 60 ou le site internet www.ville-saintagreve.fr. Dans le but de créer une association de batucada dans la vallée de l'Eyrieux, entre le Chélard et Dunières, nous recherchons des percussionnistes ayant un an de pratique minimum, batterie, tambour, djembé ou autre, pour rejoindre d'autres percussionnistes déjà en place. Si vous êtes concerné et intéressé, merci de contacter le 06 51 75 18 62 ou par mail à jeanclaude.bassani@gmail.com. Vous ne savez pas quoi faire jeudi soir? Venez swinguer avec le groupe Mamao Jazz Band jeudi 28 août. Concert gratuit dans le cadre idyllique de la plage de Fontugne à la sortie de Saint-Sauveur-de-Montagu, direction Saint-Pierreville. Le snack fait maison artisanale et la buvette sont ouverts à partir de 19h, concert à 20h. Suivez notre programmation estivale sur Facebook à la Bonne Guinguette.

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1: Il est 17h.
2: Bonsoir, bonsoir à tous. Dans l'actualité, de nouveaux coups de feu à Grenoble. La nuit dernière, ça s'est passé sur un point de deal du quartier Mistral. Heureusement, aucun blessé à signaler. Depuis le début de l'année, 9 personnes sont mortes dans des règlements de compte au sein de l'agglomération. Nouvelle tension à gauche en vue de la présidentielle. En marge des universités d'été de la France insoumise, Jean-Luc Mélenchon a lancé un appel à l'écologiste Marine Tondelier en affirmant que toute aide était la bienvenue, tout en fustigeant le manque de stratégie des autres partis. De son côté, le patron du PS, Olivier Faure, s'est rendu chez les écolos en Isère pour appeler au rassemblement et arrêter de jouer les gauches irréconciliables. Au lendemain du bombardement meurtrier d'un centre commercial en Ukraine, Emmanuel Macron a promis de nouveaux missiles à Kiev. Un nouveau bilan des autorités ukrainiennes fait état de 4 morts entre vendredi et samedi dans des frappes russes. De son côté, Moscou fait état de 3 morts, dont 2 enfants en Russie après des frappes de drones. La coalition des pays alliés de Kiev se réunira ce lundi. C'est sans doute l'un de nos pirates préférés. Jack Sparrow pourrait reprendre la mer. Johnny Depp est en discussion avec Disney pour revenir dans Pirates des Caraïbes 9 ans après sa dernière apparition dans la saga. Un 6e film est en préparation, mais cette fois, l'acteur ne serait plus au centre de l'histoire, Jack Terrence.
3: Et oui, c'est un retour que les fans de Pirates des Caraïbes n'espéraient plus forcément.
4: Comment tu t'appelles ?
5: Smith ! Ou Smithy pour les intimes.
3: Disney aimerait en tout cas que Johnny Depp reprenne son rôle de Jack Sparrow dans un 6e épisode. Le producteur de la saga confirme qu'un scénario est en cours d'écriture, mais ce nouveau film marquerait un changement important.
6: Vous êtes malade.
7: Et je remercie le ciel parce qu'autrement je ne pourrais pas faire ça.
3: Margot Robbie devrait incarner la nouvelle héroïne, alors que Johnny Depp n'aurait plus qu'un rôle secondaire. L'acteur n'a plus joué Jack Sparrow depuis 2017 et La Vengeance de Salazar, un film qui avait rapporté près de 800 millions de dollars, mais dont les résultats avaient été jugés décevants. Pour l'instant, aucun accord définitif n'a été annoncé.
7: Et je n'ai même pas eu besoin de boire une seule goutte de rhum.
2: Merci Jacques. En cyclisme, la Vuelta 2026 sur les routes du Var ce dimanche. Après le contre-la-montre à Monaco ce samedi, le peloton du Tour d'Espagne va traverser la Dracénie et le Haut-Var sur 92 km lors de la deuxième étape reliant Monaco à Manosque. Et puis en foot, la suite de la première journée de Ligue 1 ce soir à 20h45, on aura Nice-Lorient 3, Paris FC, Toulouse-Lyon ou encore Le Mans-Brest. Voilà pour l'actualité, très bonne soirée à tous.
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1: Il est 18h.
2: Bonsoir, bonsoir à tous. Dans l'actualité, de nouveaux coups de feu à Grenoble la nuit dernière. Ça s'est passé sur un point de deal du quartier Mistral. Heureusement, aucun blessé à signaler. Depuis le début de l'année, 9 personnes sont mortes dans des règlements de compte au sein de l'agglomération. Nouvelle tension à gauche en vue de la présidentielle. En marge des universités d'été de la France insoumise, Jean-Luc Mélenchon a lancé un appel à l'écologiste Marine Tondelier en affirmant que toute aide était la bienvenue, tout en fustigeant le manque de stratégie des autres partis. De son côté, le patron du PS, Olivier Faure, s'est rendu chez les écolos en Isère pour appeler au rassemblement et arrêter de jouer les gauches irréconciliables. Au lendemain du bombardement meurtrier d'un centre commercial en Ukraine, Emmanuel Macron a promis de nouveaux missiles à Kiev. Un nouveau bilan des autorités ukrainiennes fait état de 4 morts entre vendredi et samedi dans des frappes russes. De son côté, Moscou fait état de 3 morts, dont 2 enfants en Russie après des frappes de drones. La coalition des pays alliés de Kiev se réunira ce lundi. C'est sans doute l'un de nos pirates préférés. Jack Sparrow pourrait reprendre la mer. Johnny Depp est en discussion avec Disney pour revenir dans Pirates des Caraïbes 9 ans après sa dernière apparition dans la saga. Un 6e film est en préparation, mais cette fois, l'acteur ne serait plus au centre de l'histoire, Jack Terrence.
3: Et oui, c'est un retour que les fans de Pirates des Caraïbes n'espéraient plus forcément.
4: Comment tu t'appelles ?
5: Smith. Ou Smithy pour les intimes.
3: Disney aimerait en tout cas que Johnny Depp reprenne son rôle de Jack Sparrow dans un 6e épisode. Le producteur de la saga confirme qu'un scénario est en cours d'écriture, mais ce nouveau film marquerait un changement important.
6: Vous êtes malade.
7: Et je remercie le ciel parce qu'autrement je ne pourrais pas faire ça.
3: Margot Robbie devrait incarner la nouvelle héroïne, alors que Johnny Depp n'aurait plus qu'un rôle secondaire. L'acteur n'a plus joué Jack Sparrow depuis 2017 et La Vengeance de Salazar, un film qui avait rapporté près de 800 millions de dollars, mais dont les résultats avaient été jugés décevants. Pour l'instant, aucun accord définitif n'a été annoncé.
7: Et je n'ai même pas eu besoin de boire une seule goutte de rhum.
2: Merci Jacques. En cyclisme, la Vuelta 2026 sur les routes du Var ce dimanche. Après le contre-la-montre à Monaco ce samedi, le peloton du Tour d'Espagne va traverser la Dracénie et le Haut-Var sur 92 km lors de la deuxième étape reliant Monaco à Manosque. Et puis en foot, la suite de la première journée de Ligue 1 ce soir à 20h45, on aura Nice-Lorient 3, Paris FC, Toulouse-Lyon ou encore Le Mans-Brest. Voilà pour l'actualité, très bonne soirée à tous.
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1: Il est 19h.
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1: Il est 20h.
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Bonjour à toutes et à tous et bienvenue sur votre radio préférée pour C'était mieux maintenant, votre émission bimensuelle consacrée au rap. Du rap pour tous les goûts, à commencer par les miens, mais avec à chaque fois un fil rouge thématique et un ordre d'écoute chronologique, du plus ancien au plus récent. Du boom bap à la trap, du dirty south à la drill, en passant par toutes les hybridations qu'a pu connaître ce genre musical au fil du temps. Je vous propose un balayage à travers les époques, les styles et les différentes scènes qui composent le paysage du rap aujourd'hui, pour opérer la jonction entre passé et présent. Parce qu'à travers ses outrances, ses contradictions, ses coups de génie, ses expérimentations plus ou moins heureuses et ses excès revendiqués, l'évolution du rap se place en miroir de celle de nos sociétés. Mais c'est cette porosité aux époques qu'il a traversée et son fourmillement de propositions artistiques qui le rend d'autant plus passionnant à explorer. Bon, ça c'était pour le côté intello, mais que les allergiques au jus de cerveau et aux cours de sociologie se rassurent, le rap démarre et s'arrête avant tout par de la musique, avec plus ou moins de fond, selon les artistes et les morceaux, mais toujours avec une grande diversité dans les formes et les esthétiques. Cette émission, c'est donc pour moi l'occasion de vous faire découvrir, ou redécouvrir, une sélection de sons qui m'ont marqué et accompagné à un moment ou à un autre de ma vie d'auditeur. J'espère que vous aurez autant de plaisir à l'écouter que j'en ai eu à la préparer. Demain, c'est loin, mais c'était mieux maintenant, ça démarre tout de suite. Le rap, c'était mieux maintenant. Aujourd'hui, pour cette toute première émission, une thématique qui pourrait sembler de prime abord rassurante, réconfortante, presque trop balisée. Pourtant, le fil rouge que l'on va dérouler ensemble pendant près d'une heure a tout du sujet casse-gueule. Je veux parler des albums classiques du rap français. Quoi de mieux, en effet, pour une première émission, que de s'aliéner la moitié de ses auditeurs avec des choix, mais surtout des non-choix, tous plus questionnables et discutables les uns que les autres. Les débats sur les classiques du rap et sur leur classement sont presque aussi vieux que le genre musical en lui-même, au point d'en constituer quasiment une sous-catégorie à part entière. Une simple recherche sur Internet ou quelques minutes à lire les commentaires des vidéos consacrées au rap sur YouTube devrait suffire à vous en convaincre. Pas question donc de prétendre à une quelconque objectivité, puisqu'elle est par définition impossible dans ce genre d'exercice. À la place, une playlist éclectique et 100% partiale, alliant souvent la forme et le fond, mais parfois seulement l'un des deux, des morceaux issus de mon panthéon personnel et d'albums plus ou moins unanimement considérés comme des classiques du rap français. Voilà pour les critères de sélection. Tout de suite, direction le début des années 90. Et on démarre avec le morceau « Le repos, c'est la santé » d'IAM, sorti en 1993 sur leur album « Ombre et lumière ». Akhenaton et Shuriken nous livrent ici une ode à l'oisiveté face à la mer, sous le soleil écrasant du sud. Pas le plus connu de leur répertoire, loin de là, c'est pourtant un titre qui sent bon le sable chaud, les tatanes et la noyade.

Changement d'ambiance, changement de décor, on quitte maintenant la Côte d'Azur pour remonter sous le ciel gris de la capitale et on passe d'un acronyme à un autre, plus fleuri celui-ci. On va s'écouter un titre de NTM, sorti en 1998 sur leur album éponyme, seul morceau solo de Kuchen sur l'album, produit par Sully Sefil, Madizum et DJ Spank, avec une boucle du piano reconnaissable dès les premières notes et tirée d'un prélude de Chopin. Ça parle de rap, de ses proches et du sens qu'il donne à son art à travers eux. Mais ça parle aussi du temps qui passe et de ce qu'on laisse en héritage derrière soi. Kuchen, lui, laisse un classique incontesté qui a traversé toutes les époques sans trembler. Tout de suite, Supreme NTM, That's My People. 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

On reste en 1998, toujours à Paris, mais on se déplace cette fois du 93 vers le 18e arrondissement, puisqu'on va maintenant s'écouter un morceau d'Oxmo Puccino, rappeur parisien que l'on ne présente plus, mais qui, si on devait quand même le présenter, est d'abord et surtout l'auteur d'un des plus grands albums de l'histoire du rap français, impactant, intemporel, indépassable. Cet album, c'est Opéra Puccino, sorti en 98 alors qu'il n'a que 23 ans. Et le son que j'ai choisi de vous partager, c'est probablement ce que l'on fait de plus beau, de plus triste, de plus universel aussi, sur une thématique qui nous concerne ou nous concernera tous à un moment ou à un autre. Vous l'aurez peut-être compris, ça ne parle pas d'amour, encore que. Mais c'est un morceau sur la mort, la nôtre, celle de nos proches. Et ça, Oxmo, il le fait divinement bien. Tout de suite, Oxmo.

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Après ce morceau dense, mélancolique et sombre, et pour marquer le changement de décennie, je vous propose une respiration, un bol d'air frais, histoire de basculer vers quelque chose de léger, de joyeux, de beaucoup plus lumineux. L'album, c'est Mauvais Œil, Lunatique, le son qui met la pression.

0: On enchaîne avec le groupe le plus censuré de France, l'un des plus farouchement indépendants aussi. Voilà, ça pose un CV, ça pose une ambiance, ça pose la rumeur. Du rap de fils d'immigrés, qui ne s'excuse de rien, surtout pas d'exister ou de penser. Sorti en 2003 sur leur album L'Ombre sur la Mesure, autre monument du hip-hop français, le morceau qui suit est de nouveau un solo d'un des membres du groupe, le Bavard en l'occurrence. Un seul couplet, moins de 2 minutes. Court, net, précis. Mais puisque, dit-on, ce qui se conçoit bien s'énonce clairement, c'est amplement suffisant. La rumeur, 365 cicatrices.
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Le morceau qui suit est dans la droite ligne de celui que l'on vient de s'écouter, tant dans les thèmes développés que dans les affinités humaines et artistiques. Il est l'œuvre du meilleur rappeur de France, qui est en réalité une rappeuse. Et ça n'est ni un effet de style, ni une exagération. La colère comme moteur, le flow incisif et l'écriture comme carburant, et même si ça ne s'entend pas toujours, l'humour comme antidote au poison de l'époque. Son nom parlera aux puristes ou à celles et ceux qui ont suivi ses explorations en dehors du rap. Zone Libre, notamment avec Amé de la Rumeur, House Gang ou plus récemment sur scène au théâtre avec Virginie Despentes. Cette rappeuse, c'est Kazé. Elle non plus ne s'excuse ni d'exister, ni de cracher ses vérités à une certaine France blanche et coloniale. Et dans ce morceau, elle nous parle d'elle et de chez elle. L'un de ses chez elle, du moins, puisque bien qu'ayant grandi au Blanc-Ménil dans le 93, elle y raconte ici la Martinique dont elle est originaire. À la fois récit de voyage, cours d'histoire et grande claque dans la gueule des clichés tropicaux, il est issu de l'album Tragédie d'une trajectoire, sorti en 2006. Sublimé par une prod de Lalou, on s'écoute tout de suite le morceau Chez moi de Kazé.

On reste en 2006, mais de retour cette fois-ci dans le sud, avec la rappeuse marseillaise Kenny Arcana sur le morceau Nettoyage au Karcher, tiré de son album Entre Ciment et Belle Étoile. La prod est plus guillerette que le morceau précédent, pas son propos. Car même s'il a été écrit sous la France de Sarko, j'ai réalisé en le réécoutant pour préparer cette émission que 20 ans après sa sortie, la quasi-intégralité des textes pourrait avoir été écrit aujourd'hui. Le genre d'intemporalité dont on se passerait bien, mais qui n'enlève rien à la qualité du morceau, bien au contraire.

Flash forward, 10 ans plus tard, on est en 2016. Entre-temps, la trappe est passée par là, l'autotune aussi. C'est donc le moment pour moi de dire au revoir à tous nos amis les puristes et de leur souhaiter une excellente fin de journée. Pour les autres, ça va bien se passer, je vous promets, il y a une vie après le boom bap et le rap conscient. Retour aux Antilles pour la dernière fois de l'émission avec le son Bendo de Kalash sorti sur l'album Chaos en 2016. Rappé et chanté en créole, ça parle de rue, ça parle d'impasse, énorme banger. Je vous conseille d'ailleurs de jeter un œil aux vidéos de ce morceau en live pour vous en faire une idée. En attendant, petit cours de rattrapage si vous êtes passé à côté.

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1: Sorti en 2018 sur la réédition de son album La Fête est finie, le morceau qui suit est le premier et le dernier d'ailleurs featuring de la sélection. Et non des moindres, Orelsan et Damso, deux têtes d'affiche alors en pleine maîtrise de leur karaté, venus pour en découdre sur une prod de Scred, fidèle des fidèles. De l'ego trip mélodique, du sale mélancolique, Dems, San, rêve bizarre.

On poursuit notre exploration des années 2010 dans la joie et l'allégresse avec un morceau de Vald, sorti en 2018 sur son album Xe. Le titre du morceau est éloquent et se suffit à lui-même. La prod de CZL annonce la couleur et donne le ton à la perfection. Tout de suite, on s'installe confortablement et on se boit avec Vald un grand bol de seum.

Accrochez-vous maintenant à votre siège et à votre esprit critique. On démarre la décennie en cours par un tacle à la gorge, les deux pieds décollés du sol en pleine lancée vers les problèmes. Propos subversifs, flow technique, lyrics cryptiques et ultra référencés, polémiques médiatiques, censure. Tout cela est vrai au sujet de Freeze Corleone, puisque oui, c'est de lui qu'il s'agit. Mais ce serait réducteur de ne le limiter qu'à ça, puisqu'il a aussi une passion pour les drogues, les berlines allemandes et le complot. Du rap, de genre idéal en somme. Sorti sur La Menace Fantôme en 2020, on s'écoute tout de suite Freeze Rael de Freeze Corleone.

Avant-dernier morceau de l'émission, puisque oui, elle touche bientôt à sa fin, on enchaîne avec Laylo et Trinity, du nom de son premier album sorti en 2020. Référence et interlude cinématographique, ambiance et production musicale ultra chiadée, expérimentation formelle en pagaille avec des textes rappés, chuchotés ou chantés, Laylo sait tout faire. Et il le prouve avec un album qui, s'il peut sembler difficile d'accès la première fois, se révèle très vite intrigant, voire obsédant au fil des écoutes. Trinity est un album concept qui ne prend tout son sens que si on l'écoute d'une traite et dans l'ordre. Mais puisqu'il fallait choisir, je vous envoie l'un de mes morceaux préférés sur l'album. Tout de suite, Laylo.

De tous les albums sélectionnés aujourd'hui, le prochain est probablement celui dont l'appellation classique est la plus contestable, puisqu'il ne date que de fin 2023. Ce qui, j'en conviens, fait quand même un peu court pour juger de sa longévité dans le temps, mais je fais le pari qu'il en deviendra un de classique. Puisque Bitume Caviar Volume 1, c'est son nom, est pour moi l'un des meilleurs albums sortis ces dernières années. J'aurais pu en extraire n'importe quel morceau tellement la qualité du projet est homogène, mais mon choix s'est finalement porté sur celui-ci pour sa prod légère et aérienne et la phase de Limsa sur Deschamps et Zidane que je vous laisse découvrir. On finit donc en douceur et on s'écoute un dernier morceau d'Isha et Limsa Dolnay, le chant des cigares.

0: Et c'est ici que s'achève C'était mieux maintenant. Si vous avez aimé ce que vous avez écouté, vous pouvez retrouver tous les titres et les artistes, ainsi que le podcast de l'émission, sur le site rdbfm.com. On se retrouve quant à nous dans 2 semaines pour une prochaine émission. À très vite.
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